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1: Bonjour à tous, à la une de l'actualité, le budget 2027 entre dans le vif du sujet à l'Assemblée nationale. La motion de rejet préalable déposée par le groupe socialiste a été repoussée hier soir par 236 voix contre et 149 pour. Les députés entament désormais l'examen de la première partie du projet de loi de finances. Les députés ont adopté à l'unanimité la proposition de loi dite intégrale contre les violences sexistes et sexuelles. Les élus et les filles se sont abstenus, dénonçant notamment la suppression de mesures visant à protéger les femmes étrangères. Le texte doit être examiné au Sénat. Un policier mis en examen après qu'un lycéen a été éborgné à Tours. Les faits remontent à fin septembre. En marge de manifestations lycéennes, le fonctionnaire a été placé sous contrôle judiciaire. Autre actualité sociale, les manifestations ont rassemblé hier 480 000 personnes selon l'intersyndicale de la jeunesse, contre 160 000 selon la police. Plus d'un enfant sur quatre n'est pas systématiquement installé dans un siège auto adapté. C'est ce que révèle une étude Ipsos publiée aujourd'hui. À plus de la moitié des parents placés également leur bébé face à la route avant l'âge légal de 15 mois en France. Le siège auto est obligatoire jusqu'à 10 ans. Les auteurs de l'étude alertent sur ces comportements à risque, notamment lors des trajets courts. Il manque des poches de sang en France, alerte lancée par l'établissement français du sang. Les stocks baissent depuis le mois dernier à cause des virus, des collectes annulées à cause des intempéries et des mobilisations lycéennes. L'EFS appelle donc les donneurs à se mobiliser, notamment pendant les vacances de la Toussaint. Sophie Lecam est la directrice générale adjointe de l'EFS.
2: On a eu une baisse de la fréquentation de nos collectes. Donner son sang, c'est un geste qui prend finalement peu de temps dans une vie, ça prend une heure. Donc trois vies potentielles sauvées grâce à une heure de son temps, c'est plutôt pas mal. La peur de l'aiguille, elle existe toujours. Tous ceux qui viennent nous voir pour la première fois, en fait, quand ils ressortent de chez nous, ils sont vraiment très fiers d'eux-mêmes et ils se rendent compte que finalement, leur peur n'était pas tellement fondée et que finalement, ça se passe très bien. Aujourd'hui, on estime qu'il nous manque environ 10 000 poches dans nos réserves. Donc c'est un objectif qui est ambitieux, mais qui est atteignable si les donneurs se mobilisent.
1: Des propos recueillis par Manil Alikodja. On termine par du sport, du football et une soirée compliquée hier pour les clubs français en Ligue des Champions. Lille a été battue par Arsenal 3-0 à Londres après avoir résisté pendant une heure. C'est leur deuxième défaite en deux matchs. Même déception pour les Lensois, battus 2-0 par le Sporting Portugal à Bollaert. Et ce soir, à Paris joue sur le terrain de Manchester City à 21h. Belle journée à tous.
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1: Bonjour à tous, à la une de l'actualité, le budget 2027 entre dans le vif du sujet à l'Assemblée nationale. La motion de rejet préalable déposée par le groupe socialiste a été repoussée hier soir par 236 voix contre et 149 pour. Les députés entament désormais l'examen de la première partie du projet de loi de finances. Les députés ont adopté à l'unanimité la proposition de loi dite intégrale contre les violences sexistes et sexuelles. Les élus et les filles se sont abstenus, dénonçant notamment la suppression de mesures visant à protéger les femmes étrangères. Le texte doit être examiné au Sénat. Un policier mis en examen après qu'un lycéen a été éborgné à Tours. Les faits remontent à fin septembre. En marge de manifestations lycéennes, le fonctionnaire a été placé sous contrôle judiciaire. Autre actualité sociale, les manifestations ont rassemblé hier 480 000 personnes selon l'intersyndicale de la jeunesse, contre 160 000 selon la police. Plus d'un enfant sur quatre n'est pas systématiquement installé dans un siège auto adapté. C'est ce que révèle une étude Ipsos publiée aujourd'hui. À plus de la moitié des parents placés également leur bébé face à la route avant l'âge légal de 15 mois en France. Le siège auto est obligatoire jusqu'à 10 ans. Les auteurs de l'étude alertent sur ces comportements à risque, notamment lors des trajets courts. Il manque des poches de sang en France, alerte lancée par l'établissement français du sang. Les stocks baissent depuis le mois dernier à cause des virus, des collectes annulées à cause des intempéries et des mobilisations lycéennes. L'EFS appelle donc les donneurs à se mobiliser, notamment pendant les vacances de la Toussaint. Sophie Lecam est la directrice générale adjointe de l'EFS.
2: On a eu une baisse de la fréquentation de nos collectes. Donner son sang, c'est un geste qui prend finalement peu de temps dans une vie, ça prend une heure. Donc trois vies potentielles sauvées grâce à une heure de son temps, c'est plutôt pas mal. La peur de l'aiguille, elle existe toujours. Tous ceux qui viennent nous voir pour la première fois, en fait, quand ils ressortent de chez nous, ils sont vraiment très fiers d'eux-mêmes et ils se rendent compte que finalement, leur peur n'était pas tellement fondée et que finalement, ça se passe très bien. Aujourd'hui, on estime qu'il nous manque environ 10 000 poches dans nos réserves. Donc c'est un objectif qui est ambitieux, mais qui est atteignable si les donneurs se mobilisent.
1: Des propos recueillis par Manil Alikodja. On termine par du sport, du football et une soirée compliquée hier pour les clubs français en Ligue des Champions. Lille a été battue par Arsenal 3-0 à Londres après avoir résisté pendant une heure. C'est leur deuxième défaite en deux matchs. Même déception pour les Lensois, battus 2-0 par le Sporting Portugal à Bollaert. Et ce soir, Paris joue sur le terrain de Manchester City à 21h. Belle journée à tous.
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0: avec un live de Simple Minds. Bonjour à tous, de retour pour relancer une journée avec vous. Nous sommes le mercredi 14 octobre.
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0: Et comme toujours, la matinale démarre par un point sur l'information. Retrouvons Alex Gauthier.
3: Bonjour à tous. À la une de l'actualité, le budget 2027 entre dans le vif du sujet à l'Assemblée nationale. La motion de rejet préalable déposée par le groupe socialiste a été repoussée hier soir par 236 voix contre et 149 pour. Les députés entament désormais l'examen de la première partie du projet de loi de finances. Les députés ont adopté à l'unanimité la proposition de loi dite intégrale contre les violences sexistes et sexuelles. Les élus LFI se sont abstenus, dénonçant notamment la suppression de mesures visant à protéger les femmes étrangères. Le texte doit être examiné au Sénat. Un policier mis en examen après qu'un lycéen a été éborgné à Tours. Les faits remontent à fin septembre. En marge de manifestations lycéennes, le fonctionnaire a été placé sous contrôle judiciaire. Autre actualité sociale, les manifestations ont rassemblé hier 480 000 personnes selon l'intersyndicale de la jeunesse, contre 160 000 selon la police. Plus d'un un enfant sur quatre n'est pas systématiquement installé dans un siège auto adapté. C'est ce que révèle une étude Ipsos publiée aujourd'hui. À plus de la moitié des parents placent également leur bébé face à la route avant l'âge légal de 15 mois en France. Le siège auto est obligatoire jusqu'à 10 ans. Les auteurs de l'étude alertent sur ces comportements à risque, notamment lors des trajets courts. Il manque des poches de sang en France, alerte lancée par l'établissement français du sang. Les stocks baissent depuis le mois dernier à cause des virus, des collectes annulées à cause des intempéries et des mobilisations lycéennes. L'EFS appelle donc les donneurs à se mobiliser, notamment pendant les vacances de la Toussaint. Sophie Lecam est la directrice générale adjointe de l'EFS.
4: On a eu une baisse de la fréquentation de nos collectes. Donner son sang, c'est un geste qui prend finalement peu de temps dans une vie, ça prend une heure. Donc 3 vies potentielles sauvées grâce à une heure de son temps, c'est plutôt pas mal. La peur de l'aiguille, elle existe toujours. Tous ceux qui viennent nous voir pour la première fois, en fait, quand ils ressortent de chez nous, ils sont vraiment très fiers d'eux-mêmes et ils se rendent compte que finalement, leur peur n'était pas tellement fondée et que finalement, ça se passe très bien. Aujourd'hui, on estime qu'il nous manque environ 10 000 poches. Dans nos réserves. Donc c'est un objectif qui est ambitieux, mais qui est atteignable si les donneurs se mobilisent.
3: Des propos recueillis par Manil Alikodja. On termine par du sport, du football et une soirée compliquée hier pour les clubs français en Ligue des Champions. Lille a été battue par Arsenal 3-0 à Londres après avoir résisté pendant une heure. C'est leur deuxième défaite en 2 matchs. Même déception pour les Lensois, battus 2-0 par le Sporting Portugal à Bollaert. Et ce soir, à Paris joue sur le terrain de Manchester City à 21h. Belle journée à tous.
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0: Et pour ce mercredi 14 octobre dans la Manche, le temps s'annonce globalement calme, mais assez nuageux, marqué par des brumes ou de la grisaille matinale qui laisseront place à de timides éclaircies l'après-midi. On a un vent de sud-sud-ouest peu actif et une ambiance rafraîchie ce matin. 9 degrés à Villedieu, 10 à Sainte-Mère-Église, 9 à Valognes, 11 à Cherbourg et 14 degrés sur Aumonville. Ça remonte en journée pour atteindre 18 à 21 degrés en maximale.
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0: Et 7h03 sur AgFM, le retour de la matinale et on passe les 2 prochaines heures ensemble. On verra comment s'annonce ce mercredi grâce à notre horoscope, c'est dans moins de 10 minutes. Avant ça, on vous a préparé du YouTube ainsi que ce Zucchero, un peu de soleil venu d'Italie pour ce réveil. Voici Baila.

0: single de l'album Rattle and Hum Desire, titre rock The U2 sur IDFM. Et puis toujours au Styrock, on vous prévoit un AC/DC. Et puis juste avant, à 7h10, c'est la minute astrale de la matinale.
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2: Bonjour à tous, l'horoscope de ce mercredi, on débute avec les béliers, vous êtes dans une belle énergie les béliers, aujourd'hui vous êtes guidés par votre optimisme. Les taureaux, vous avez le sens de la formule, vos mots font mouche à chaque fois. Gémeaux, vous vous énervez facilement ce matin, ne prenez pas les choses trop à cœur. Les cancers, vous êtes protecteurs avec vos proches, ils se sentent rassurés en votre compagnie. Lion, l'amour vous pousse à dépasser vos limites. Vous sortez le grand jeu aujourd'hui. Vierge, vous êtes bien décidé à provoquer la chance. Vous ne reculerez devant rien. Les balances, vous ne pouvez pas tout faire tout seul. Les balances, n'hésitez pas à demander de l'aide. Scorpion, vous avez l'esprit encombré. Les scorpions, faites le vide autour de vous. Sagittaire, vous avez une pêche d'enfer. Les sagittaires, aucun événement ne viendra troubler votre bonne humeur. Capricorne, vous avez des facilités dans votre travail. Notamment, tout le monde vous fait confiance. Les Verseaux, ce sera votre journée, les Verseaux. Tout ce que vous toucherez se transformera en or. Vous serez tout simplement indispensable. Les Poissons, pour terminer, vous n'aurez pas votre langue dans votre poche aujourd'hui. Vous ferez entendre vos revendications. Avec tout ça, belle journée, un très bon mercredi.

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0: dans un autre monde avec téléphone à 7h20 sur AGFM. Et avis à ceux qui cherchent une bonne mutuelle, j'en ai peut-être une à vous proposer. C'est Pascal Argence pour le coup d'humour de la matinale.
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2: Je me présente, monsieur Ange Magouyoli. Je suis représentant de la mutuelle d'aide financière internationale et amicale, la MAFIA. Vous connaissez peut-être, nous sommes en quelque sorte une mutuelle, en Karaskidam. Ben nous, on est mieux que les mutuelles normales. Hein. Pourquoi? Parce que nous, dans les mutuelles normales, vous êtes remboursé après la Skidam. Chez nous, les gens, ils payent avant. Faut pas en avoir. Faut dire qu'on habite une région où il y a un climat extrêmement rude. Hein. Extrêmement rude. L'été, des fois, il fait tellement chaud que même les bagnoles, elles explosent. Et en cas de grosse canicule, même les discothèques, elles sortent. Et puis alors, il y a le climat et puis il y a le microclimat. Le microclimat, par exemple, comment vous dire, c'est entre Bandol et Sanary. Il n'y a pas très longtemps, il y en a un bagnole, il a dérapé sur une plaque de verglas en plein mois d'août. Ça, c'est la fatalité, c'est le microclimat. Il y a un climat extrêmement rude, pour vous dire, encore plus rude que dans le Nord, hein, parce que le Nord, je connais bien, je connais même bien le Grand Nord. Hein. J'y suis été dans le Grand Nord, à Lyon. C'est limite un cercle polaire. Après, il n'y a que des pingouins. Et un peu Nicolas Hulot. La fin chez nous, Nicolas Hulot, il fait pas 20 mètres en delta plane et il prend un verse de plan. Hein. Et pas la presse. Hein. Putain, le titre, il le fait pour moi. On va manquer d'eau. Pour les incendies, on s'encargue, mais pour le pastaga. Alors, les nouvelles. Un conseiller municipal se tue dans ses escaliers. Il habitait au premier étage. L'autopsie révèle la présence de plusieurs balles de gros calibre. L'enquête conclut à un accident. Ils exagèrent là. Moi j'aurais dit la vérité. Il est mort de maladie. Ouais, parce qu'après le climat, l'autre grande

cause de mortalité, c'est la maladie. Vous pouvez pas imaginer dans le midi comment t'es malade. L'an dernier, on a eu une épidémie de Magnum 44. Putain, radical, hein. Les guns, en début d'après-midi, ils étaient en pleine forme et sur le coup de 4 à 5 heures du matin, pam. Enfin, je veux dire, pouf. Vraiment. Mais la maladie, ça frappe n'importe qui, n'importe comment, n'importe quand. Moi-même, j'ai une famille qui a été décimée par la maladie. J'ai un frère qui est devenu honnête. Riez pas, c'est assez dur comme ça. Et le soir, il est rentré à la maison, en bus. Putain, moi j'ai cru que la Porsche était tombée en panne. Non, il l'avait fait exprès. Il est rentré, il a dit, j'ai fini mes études, je veux devenir honnête. Putain, on a fait venir le médecin, on a pensé à la fièvre, à la folie. On ne peut pas penser au surmenage, parce que le surmenage, personne n'en a jamais attrapé chez nous. Ah putain, le pauvre, il était devenu honnête. Après ça s'est aggravé, il a commencé à payer ses impôts. Avec 2 jours d'avance. Et là, il est en phase terminale. Il a acheté une Clio. À crédit. Excusez-moi, mais c'est l'émotion, c'est les choses tellement dures à raconter. Enfin, heureusement, il me reste encore un frère. En pleine santé. Et il a la santé, il est en pleine dedans, quoi. Pour qu'il y ait quelqu'un, moi, qui suis parti de rien. De rien, je suis parti de rien. 3-4 discothèques, 2 bars, une petite masserie, quelques filles. À l'époque, j'avais une BM, même pas décapotable. La misère, quoi. Après, il vient me dire, Ama, tu frimes parce que j'ai une Ferrari break. Et je m'assois. Ah, putain, j'ai une scoliose du Beretta derrière. Ouais, parce qu'avant, je le mettais là, et puis il y a eu une petite askida, un gunz qui m'a manqué de respect, il m'a regardé à 500 mètres du trottoir, presque dans les yeux. C'est comme un gunz, j'ai dégainé le portefeuille, j'ai assommé un coup de liasse de 50 000. Le pauvre, il est mort, lui aussi. Un askida de bagnole. Il a dérapé dans un virage, en pleine ligne droite. Remarquez, il avait cherché, hein. Cet abruti conduisait dans le coffre. A que les mains attachées. Ah, t'étais pas un peu Rémi Julien, non? Qu'est-ce que c'est, là? Excusez-moi. Oh, putain, ange. Tu vas bien? Oh, putain, Toussaint. Tu vas bien? Oh, sauveur. Tu vas bien? Oh, putain, Dominique. Tu vas bien? Oh, Erwan. Oh, putain, oh! Qu'est-ce que c'est, Erwan? Un Breton? Tu ramènes un prisonnier de guerre ou quoi? Ah là, monsieur, vous voulez une crêperie? Ah ouais, c'est pas mal, ça. Attention aux poutres, c'est extrêmement inflammable. Ah, mais on va lui donner un petit coup de main. Il a besoin de rien. On va lui faire une proposition qu'il ne pourra pas refuser. Les crêpes flambées, c'est bien. Les crêperies flambées, c'est autre chose. On va lui prêter un peu d'argent à 200%. Comme a dit mon banquier, M. Ben NP, œil pour œil, 100%.

0: 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Et il est donc temps de retrouver Alex Gauthier, c'est pour l'info.
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2: Bonjour à tous, à la une de l'actualité, le budget 2027 entre dans le vif du sujet à l'Assemblée nationale. La motion de rejet préalable déposée par le groupe socialiste a été repoussée hier soir par 236 voix contre et 149 pour. Les députés entament désormais l'examen de la première partie du projet de loi de finances. Les députés ont adopté à l'unanimité la proposition de loi dite intégrale contre les violences sexistes et sexuelles. Les élus et les filles se sont abstenus, dénonçant notamment la suppression de mesures visant à protéger les femmes étrangères. Le texte doit être examiné au Sénat. Un policier mis en examen après qu'un lycéen a été éborgné à Tours. Les faits remontent à fin septembre. En marge de manifestations lycéennes, le fonctionnaire a été placé sous contrôle judiciaire. Autre actualité sociale, les manifestations ont rassemblé hier 480 000 personnes selon l'intersyndicale de la jeunesse, contre 160 000 selon la police. Et puis du football avec une soirée compliquée hier soir pour les clubs français en Ligue des Champions. Lille a été battue par Arsenal 3-0 à Londres. C'est leur deuxième défaite en deux matchs. Même déception pour les Lensois, battus 2-0 par le Sporting Portugal à Bollard. Et ce soir, c'est au tour du PSG de tenter sa chance. Paris joue contre Manchester City en Angleterre à 21h.
0: Et notre édition locale de l'info à Cherbourg, l'enquête progresse après la violente agression survenue place Chantraine dans la nuit du 17 au 18 septembre dernier. Deux individus auraient été interpellés ces derniers jours et seraient actuellement placés en garde à vue. La victime, un homme d'une trentaine d'années, avait été grièvement blessé en rentrant de son travail. Les enquêteurs cherchent toujours à préciser les circonstances de l'agression et le rôle exact des personnes interpellées. Mobilisation lycéenne à Cherbourg. Entre 300 et 400 personnes ont défilé hier matin dans les rues de la ville. Le cortège était moins fourni que la semaine précédente où environ un millier de participants avaient été recensés. Une vingtaine de lycéens de Henri Cornat à Valognes avaient également fait le déplacement après un rassemblement organisé devant leur établissement. Les manifestants réclament toujours moins d'élèves par classe, de meilleurs emplois du temps, le remplacement des professeurs absents et dénoncent aussi Parcoursup et l'état de certains bâtiments scolaires. Un ancien pédicure-podologue de 35 ans condamné ce mardi par le tribunal correctionnel de Cherbourg après une agression sexuelle commise sur une résidente d'un EHPAD à Valognes. Les faits remontent à juin 2024. Le prévenu avait reconnu s'être enfermé dans la chambre d'une patiente atteinte de la maladie d'Alzheimer. Il écope d'un an de prison à domicile sous surveillance électronique avec 5 ans de suivi socio-judiciaire, une injonction de soins et une interdiction d'exercer auprès de personnes vulnérables pendant 5 ans. Il est également inscrit au fichier des auteurs d'infractions sexuelles. Et puis un incendie s'est déclaré dans la nuit de lundi à mardi à Saint-Pierre-d'Arteglise. Le feu a pris vers 3h55 dans l'arrière-cuisine d'une maison d'environ 100 mètres carrés. Au total, 25 sapeurs-pompiers venus de plusieurs centres de secours ont été mobilisés. L'intervention des secours a permis d'éviter la propagation du feu au reste de l'habitation.
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0: Et le temps dans la Manche avec un peu de grisaille matinale pour démarrer ce mercredi. Elle se dissipe plus ou moins rapidement pour laisser place ensuite à un ciel plus lumineux ou partiellement ensoleillé. On a un vent faible de secteur sud-sud-ouest et des températures au réveil entre 9 et 13 degrés. C'est assez frais et ça va remonter jusqu'à 18 à 21 degrés cet après-midi.
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0: Et ils seront sur la scène du podium des Pieux en mars 2027. Les Skip the Use à 7h40 sur Radio FM. Et puis ça continue juste après la pub. On vous a prévu les Australiens d'Inexcess. Et quant à nous, on se retrouvera ensuite pour un agenda.
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0: Le diable en soi de Valenside avec Inexcess à bientôt 7h50 en ce mercredi 14 octobre. Sur AgFM, je vous propose un agenda.
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0: Et on commence avec l'association Style Danse qui vous propose des activités donc de danse à deux à Agville, au programme rock, bachata, cha-cha, valse et autres danses de salon, le tout dans une ambiance conviviale. Des cours ont lieu le lundi soir pour les débutants et le mardi pour les danseurs plus expérimentés. Toutes les informations et contacts à retrouver sur le site styledance-agville-manche.com. Les vacances d'automne approchent et pour l'occasion, la commune de Lagues propose plusieurs activités. Ainsi, du 19 au 23 octobre, l'école des arts vivants propose un stage de cirque à Beaumont-Hague pour les jeunes de 4 à 18 ans. Il y a aussi un stage d'escalade les 19, 20 et 21 octobre ou encore des activités sportives organisées par les associations locales, biathlon laser, karting ou encore archerie tag, sans oublier les ateliers proposés autour Maison de la Hague et à la Maison Natale Jean-François Millet. Retrouvez le programme complet des vacances d'automne 2026 à la Hague sur les sites de la commune avec les modalités d'inscription et les contacts pour chaque activité. Et puis comment aménager nos espaces verts tout en favorisant la biodiversité? C'est le thème de la prochaine conférence débat à la Hague consacrée à l'entretien raisonné. Rendez-vous le lundi 26 octobre à 18h au pôle culturel Michel Canet. Le paysagiste Axel Equilbé expliquera notamment comment concevoir et entretenir autrement jardins, massifs et prairies fleuries en privilégiant des pratiques plus respectueuses des sols et de

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2: Et les infos présentées par Alex Gauthier.
3: Bonjour à tous, à la une de l'actualité, près de 480 000 personnes ont manifesté hier en France selon les organisateurs, trois fois moins selon la police, dont de nombreux lycéens, leurs parents et leurs professeurs. Mais alors que les vacances scolaires approchent, une question se pose, les manifestants seront-ils toujours au rendez-vous à la rentrée? Manil Ali Khodja leur a posé la question.
4: Non, je pense qu'il va pas s'essouffler parce que les lycéens, ils attendent des réponses. Ils attendent des actions concrètes. Tant que ce ne sera pas pris en considération, je pense qu'on va continuer.
5: Et là, si on s'arrête maintenant, ça ne changera juste rien et ça sera toujours les mêmes problèmes l'année prochaine, que ce soit pour nous, pour nos générations d'après, pour nos enfants. Là, on voit que même les parents, ils sont mobilisés. On n'avait pas envie d'être un parent mobilisé pour les mêmes droits.
6: J'espère que ce mouvement, au contraire, va perdurer tant qu'on n'aura pas des réponses concrètes du gouvernement par rapport à des choses concrètes que les élèves attendent.
3: Reportage de Manil Ali Khodja. Un policier mis en examen à Tours après la blessure d'un lycéen. Il a perdu un œil lors d'une manifestation fin septembre. Le fonctionnaire a été placé sous contrôle judiciaire. À noter, 36 enquêtes ont été ouvertes par l'IGPN, la police des polices, depuis le début de la mobilisation lycéenne. Selon un bilan hier, plus de 200 lycéens et 800 policiers et gendarmes ont été blessés depuis le début du mouvement il y a quasiment un mois. Plus de 200 personnes rassemblées hier soir à Aubagne en soutien au personnel du collège La Canale. Un élève de 14 ans a ouvert le feu sur le principal et une enseignante en ce début de semaine. Elle est blessant légèrement. Le parquet national antiterroriste s'est saisi de l'affaire. Selon les premiers éléments de l'enquête, l'adolescent pourrait être lié à une communauté en ligne fascinée par les tueries de masse. Le budget 2027 entre dans le vif du sujet à l'Assemblée nationale. La motion de rejet préalable déposée par le groupe socialiste a été repoussée hier soir par 236 voix contre et 149 pour. Les députés entament désormais l'examen de la première partie du projet de loi de finances. Une avancée de près de 11 millions d'euros pour les pêcheurs confrontés à la hausse des prix des carburants. Le gouvernement a annoncé hier le versement anticipé d'une partie des aides prévues jusqu'à la fin de l'année. Près de 2000 entreprises de pêche sont concernées. C'est un soutien à leur trésorerie. Et on termine par du sport, du football. Soirée compliquée hier pour les clubs français en Ligue des Champions. Lille a été battue par Arsenal 3-0 à Londres après avoir résisté pendant une heure. C'est leur deuxième défaite en deux matchs. Même déception pour les Lensois, battus 2-0 par le Sporting Portugal à Bollaert. Et ce soir, c'est au tour du PSG qui joue contre Manchester City en Angleterre à partir de 21h. Voilà pour l'actualité en ce mercredi matin. Passez une excellente journée.
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2: 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Et les prévisions pour ce mercredi 14 octobre dans la Manche, un temps qui s'annonce globalement calme mais assez nuageux, marqué par des brumes ou de la grisaille matinale qui laisse place ensuite à de timides éclaircies l'après-midi. Le vent il est de sud-sud-ouest peu actif et une ambiance aussi rafraîchie ce matin. 9 degrés relevés en ce moment à Villedieu et Valognes, 10 à Sainte-Mère-Église, 11 à Cherbourg, 13 sur Montville-la-Rogue. Ça va remonter en journée pour atteindre 18 à 21 degrés en maximale.
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0: est l'un des grands succès rock de l'année 2004, ce Take Me Out des Franz Ferdinand. Il est 8h12 sur Radio FM et c'est l'un de nos rendez-vous récurrents dans la matinale, la chronique sport de Guillaume Barret.
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2: Nous sommes aujourd'hui le 14 octobre. Demain, on fêtera l'anniversaire de Didier Deschamps, du célèbre ancien sélectionneur de l'équipe de France de football, qui a notamment remporté la Coupe du Monde avec les Bleus en 2018 et qui a quitté ses fonctions il y a quelques semaines seulement, juste après la Coupe du Monde 2026 aux États-Unis, au Mexique et au Canada. Un livre est sorti au mois de juin dernier, intitulé « Didier Deschamps, ce que je sais de lui », écrit par Dominique Rouche, une journaliste mais aussi amie de Didier Deschamps, sorti chez les éditions Solar. Et justement, nous avons été curieux de cet ouvrage et nous avons été aussi curieux de savoir si on savait tout sur Didier Deschamps. Dominique Rouche nous répond.
3: On ne saura jamais tout de Didier Deschamps parce que même moi qui le connais depuis 25 ans, je n'arrive toujours pas à percer certains mystères, certains paradoxes. Et d'ailleurs, il ne fait rien pour, même quand il est proche des gens. Et sa grande phrase d'ailleurs, c'est « Personne n'arrivera à rentrer dans la tête de Didier Deschamps ». Et effectivement, alors je parviens parfois à rentrer dans quelques cases, mais pas toutes.
2: Alors le sous-titre de ce livre, c'est « Tu sais bien que je n'aime pas parler de moi ». Alors quand c'est quelqu'un d'autre qui parle de lui, est-ce que c'est plus facile justement de discerner un peu la personnalité de Didier Deschamps ?
3: Non, alors que lui n'aime pas parler de lui et puis il déteste qu'on parle de lui. Je vais vous raconter une petite anecdote. Quand j'ai voulu écrire ce livre, je voulais absolument l'écrire parce que j'avais écrit sa première biographie et donc je voulais écrire la dernière. Maintenant, pas sûr que ce soit la dernière avec lui, on ne sait pas ce qui peut arriver. Mais bon, en tout cas, c'était la fin de sa carrière de sélectionneur, je voulais absolument le faire, et je ne voulais pas le faire évidemment sans son, je ne dirais pas son autorisation, mais presque sa bénédiction. Et quand je l'ai appelé en lui disant « Écoute, voilà, je voulais te prévenir, je vais écrire ta dernière biographie », et là, il m'a dit « Non, non, non, tu ne vas pas recommencer encore, je n'ai pas envie, tu sais que je n'aime pas qu'on parle de moi ». Bon, j'ai bataillé encore une fois, comme j'ai toujours bataillé avec lui, et il a fini par accepter, et voilà. Et puis il m'a un petit peu aidé quand j'avais des questions, quand j'étais pas sûre de quelques infos. Je dirais pas qu'il a participé, mais en tout cas il m'a aidé, il a répondu à mes questions.
2: On continuera demain de découvrir ce livre autour de Didier Deschamps, mais ce sera pour d'autres histoires d'un jour avec Mémoire Sport.

0: très bon réveil avec ce Hotel California d'Eagles. On arrive à 8h30 sur IFM. On prend le temps de s'informer. Pour cela, retrouvons Alex Gauthier.
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2: Bonjour à tous. À la une de l'actualité, un policier mis en examen à Tours après la blessure d'un lycéen. Il a perdu un œil lors d'une manifestation fin septembre. Le fonctionnaire a été placé sous contrôle judiciaire. Hier, lors de l'acte 5 de la mobilisation des lycéens, 480 000 personnes ont manifesté en France selon les organisateurs. Trois fois moins selon la police. 36 enquêtes ouvertes par l'IGPN à la police des polices depuis le début de la mobilisation lycéenne. Selon un bilan, hier, plus de 200 lycéens et 800 policiers et gendarmes ont été blessés depuis le début du mouvement, il y a quasiment un mois. Plus de 200 personnes rassemblées hier soir à Aubagne en soutien au personnel du collège La Canale. Un élève de 14 ans a ouvert le feu sur le principal et une enseignante en ce début de semaine, les blessant légèrement. Le parquet national antiterroriste s'est saisi de l'affaire. Selon les premiers éléments de l'enquête, l'adolescent pourrait être lié à une communauté en ligne fascinée par les tueries de masse. Une avancée de près de 11 millions d'euros pour les pêcheurs confrontés à la hausse des prix des carburants. Le gouvernement annonce le versement anticipé d'une partie des aides prévues jusqu'à la fin de l'année. Près de 2000 entreprises de pêche sont concernées. C'est un soutien à leur trésorerie. Et puis en football, Lille a perdu en Ligue des Champions hier soir à Arsenal 3-0 et Lens a été battu 2-0 par le Sporting Portugal.
0: Et dans l'info locale, environ 400 personnes ont manifesté hier matin à Cherbourg pour l'acte 5 de la mobilisation lycéenne. Le cortège rassemblait principalement des lycéens, mais aussi des parents et des personnels de l'éducation. Les revendications portent toujours sur le manque de professeurs, les remplacements et les conditions matérielles dans les établissements, notamment l'isolation des bâtiments. À Saint-Lô, une cinquantaine d'élèves ont également bloqué le lycée Curie-Corro tôt dans la matinée. Les manifestants appellent désormais à rejoindre la mobilisation contre la vie chère prévue le samedi 17 octobre. À Cherbourg, l'enquête progresse après la violente agression survenue place Chantraine dans la nuit du 17 au 18 septembre dernier. Deux individus auraient été interpellés ces derniers jours et seraient actuellement placés en garde à vue. La victime, un homme d'une trentaine d'années, avait été grièvement blessé en rentrant de son travail. Les enquêteurs cherchent toujours à préciser les circonstances de l'agression et le rôle exact des personnes interpellées. Justice, un homme d'une cinquantaine d'années condamné ce 13 octobre pour des violences commises sur son ex-compagne et son fils de 6 ans à Saint-Amand-Village. Les faits se sont déroulés entre juin 2024 et mars 2026. Son ex-compagne dénonçait des insultes, des propos dégradants et des violences répétées. Le prévenu avait également giflé son fils, laissant une marque au visage qui avait entraîné un signalement. Le tribunal l'a condamné à 8 mois de prison avec sursis. Et puis attention à une tentative d'arnaque visant des agriculteurs de la Manche. La Chambre d'agriculture de Normandie alerte sur un démarcheur qui propose l'installation de luminaires prétendument financés par l'État. Et pour paraître crédible, le démarcheur utilise des documents avec des logos de la Chambre d'agriculture de la FDSEA et d'entreprises du secteur de l'énergie, alors que ces organismes assurent n'avoir aucun lien avec cette démarche. Au moins un agriculteur aurait été piégé.
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0: Et le temps dans la Manche avec un peu de grisaille matinale pour redémarrer ce mercredi. Elle se dissipe plus ou moins rapidement pour laisser place à un ciel plus lumineux ou partiellement ensoleillé cet après-midi. Le vent, il est faible de secteur sud-sud-ouest et des températures au réveil entre 9 et 13 degrés et jusqu'à 18 à 21 degrés en maximal.
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0: Et avec Gossip et Blur dans la matinale à 8h41, célébrons quelques anniversaires chez nos amis les People. Aujourd'hui, ils sont nés un 14 octobre à Alexandra Lamy, Gérald De Palmas ou encore Bruno Mazur. Et puis en hommage aussi à l'ancien batteur de Twisted Sister. Anthony Jude Perreau, né le 14 octobre 59, il avait rejoint le groupe au début des années 80. Il est décédé en 2015 des suites d'une crise cardiaque. En son honneur, on vous passera ce Twisted Sister d'ici quelques instants. Restez avec nous.
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2: Et retrouvons Alex Gauthier.
3: Bonjour à tous, à la une de l'actualité, un peu moins de 200 lycées fermés aujourd'hui, annonce ce matin le ministre de l'Éducation. Hier, la mobilisation des lycéens a rassemblé 480 000 personnes dans les rues, selon les organisateurs, trois fois moins selon la police. Mais alors que les vacances scolaires approchent, une question se pose. Les manifestants seront-ils toujours au rendez-vous à la rentrée? Manil Ali Khodja leur a posé la question.
4: Non, je pense qu'il va pas s'essouffler parce que les lycéens, ils attendent des réponses, ils attendent des actions concrètes. Tant que ce ne sera pas pris en considération, je pense qu'on va continuer.
5: Et là, si on s'arrête maintenant, ça ne changera juste rien et ça sera toujours les mêmes problèmes l'année prochaine, que ce soit pour nous, pour nos générations d'après, pour nos enfants. Là, on voit que même les parents, ils sont mobilisés. On n'avait pas envie d'être un parent mobilisé pour les mêmes droits.
6: J'espère que ce mouvement, au contraire, va perdurer tant qu'on n'aura pas des réponses concrètes du gouvernement par rapport à des choses concrètes que les élèves attendent.
3: Reportage Manil Ali Khodja. Un policier mis en examen à Tours après la blessure d'un lycéen. Il a perdu un œil lors d'une manifestation fin septembre. Le fonctionnaire a été placé sous contrôle judiciaire. Une nouvelle candidate à l'élection présidentielle de 2027. C'est la journaliste et essayiste Natacha Polony a officialisé sa candidature ce matin. L'ancienne directrice de Marianne souhaite rassembler ce qu'elle appelle les orphelins de la politique. Elle affirme que son mouvement, lancé le mois dernier, compte 60 000 membres. Parmi ses priorités, la souveraineté économique et la relance de la production en France. Les députés ont adopté à l'unanimité la proposition de loi dite intégrale contre les violences sexistes et sexuelles. Les élus LFI se sont abstenus, dénonçant notamment la suppression de mesures visant à protéger les femmes étrangères. Le texte doit désormais être examiné au Sénat. L'avenir de Duralex se joue aujourd'hui. Le tribunal de commerce d'Orléans doit désigner le repreneur de la célèbre verrerie française, placée en redressement judiciaire depuis 4 mois. Deux offres restent en lice, celle du groupe Carlessimo. Elle propose de conserver 129 emplois et celle de l'entrepreneur Cédric Meston qui prévoit d'en maintenir 155. L'entreprise compte actuellement 219 salariés. Et puis on termine par du sport, du football. Une soirée compliquée pour les clubs français en Ligue des Champions hier. Lille a été battue 3-0 par Arsenal à Londres après avoir résisté pendant une heure. C'est leur deuxième défaite en deux matchs. Même déception pour les Lensois battus 2-0 par le Sporting Portugal à Bollard. Et puis ce soir, c'est au tour du PSG de tenter sa chance. Paris joue contre Manchester City en Angleterre à 21h. Voilà pour l'actualité en ce mercredi. Passez une très belle journée.
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2: Les prévisions pour ce mercredi 14 octobre dans la Manche. Un temps qui s'annonce globalement calme, mais qui peut être assez nuageux, marqué par des brumes ou de la grisaille ce matin, qui laisseront ensuite place à de timides éclaircies l'après-midi. On a un vent de sud-sud-ouest peu actif et une ambiance assez rafraîchie en début de journée. 9 degrés en ce moment sur Villedieu, 11 à Sainte-Mère-Église, 9 à Valogne, 11 à Cherbourg et 14 degrés sur Romainville. Et puis ça va remonter en journée pour atteindre 18 à 21 degrés en maximale. 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
1: Et notre édition locale de l'info à Cherbourg, l'enquête progresse après la violente agression survenue place Chantraine dans la nuit du 17 au 18 septembre dernier. Deux individus auraient été interpellés ces derniers jours et seraient actuellement placés en garde à vue. La victime, un homme d'une trentaine d'années, avait été grièvement blessé en rentrant de son travail. Les enquêteurs cherchent toujours à préciser les circonstances de l'agression et le rôle exact des personnes interpellées. Mobilisation lycéenne à Cherbourg. Entre 300 et 400 personnes ont défilé hier matin dans les rues de la ville. Le cortège était moins fourni que la semaine précédente où environ un millier de participants avaient été recensés. Une vingtaine de lycéens de Henri Cornat à Valognes avaient également fait le déplacement après un rassemblement organisé devant leur établissement. Les manifestants réclament toujours moins d'élèves par classe, de meilleurs emplois du temps, le remplacement des professeurs absents et dénoncent aussi Parcoursup et l'état de certains bâtiments scolaires. Un ancien pédicure podologue de 35 ans condamné ce mardi par le tribunal correctionnel de Cherbourg après une agression sexuelle commise sur une résidente d'un EHPAD à Valognes. Les faits remontent à juin 2024. Le prévenu avait reconnu s'être enfermé dans la chambre d'une patiente atteinte de la maladie d'Alzheimer. Il écope d'un an de prison à domicile sous surveillance électronique avec 5 ans de suivi socio-judiciaire, une injonction de soins et une interdiction d'exercer auprès de personnes vulnérables pendant 5 ans. Il est également inscrit au fichier des auteurs d'infractions sexuelles. Et puis un incendie s'est déclaré dans la nuit de lundi à mardi à Saint-Pierre-d'Arteglise. Le feu a pris vers 3h55 dans l'arrière-cuisine d'une maison d'environ 100 mètres carrés. Au total, 25 sapeurs-pompiers venus de plusieurs centres de secours ont été mobilisés. L'intervention des secours a permis d'éviter la propagation du feu au reste de l'habitation.
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2: Bonjour à tous, à la une de l'actualité. Un peu moins de 200 lycées fermés aujourd'hui, annonce ce matin le ministre de l'Éducation. Hier, la mobilisation des lycéens a rassemblé 480 000 personnes dans les rues, selon les organisateurs, trois fois moins selon la police. Mais alors que les vacances scolaires approchent, une question se pose. Les manifestants seront-ils toujours au rendez-vous à la rentrée? Manil Ali Kodja leur a posé la question.
3: Non, je pense qu'il va pas s'essouffler parce que les lycéens, ils attendent des réponses, ils attendent des actions concrètes. Tant que ce ne sera pas pris en considération, je pense qu'on va continuer.
4: Et là, si on s'arrête maintenant, ça ne changera juste rien et ça sera toujours les mêmes problèmes l'année prochaine, que ce soit pour nous, pour nos générations d'après, pour nos enfants. Là, on voit que même les parents, ils sont mobilisés. On n'avait pas envie d'être un parent mobilisé pour les mêmes droits.
5: J'espère que ce mouvement, au contraire, va perdurer tant qu'on n'aura pas des réponses concrètes du gouvernement par rapport à des choses concrètes que les élèves attendent.
2: Reportage Manil Ali Kodja. Un policier mis en examen à Tours après la blessure d'un lycéen. Il a perdu un œil lors d'une manifestation fin septembre. Le fonctionnaire a été placé sous contrôle judiciaire. Une nouvelle candidate à l'élection présidentielle de 2027. C'est la journaliste et essayiste Natacha Polony a officialisé sa candidature ce matin. L'ancienne directrice de Marianne souhaite rassembler ce qu'elle appelle les orphelins de la politique. Elle affirme que son mouvement, lancé le mois dernier, compte 60 000 membres. Parmi ses priorités, la souveraineté économique et la relance de la production en France. Les députés ont adopté à l'unanimité la proposition de loi dite intégrale contre les violences sexistes et sexuelles. Les élus LFI se sont abstenus, dénonçant notamment la suppression de mesures visant à protéger les femmes étrangères. Le texte doit désormais être examiné au Sénat. L'avenir de Duralex se joue aujourd'hui. Le tribunal de commerce d'Orléans doit désigner le repreneur de la célèbre verrerie française, placée en redressement judiciaire depuis 4 mois. Deux offres restent en lice, celle du groupe Carlessimo. Elle propose de conserver 129 emplois et celle de l'entrepreneur Cédric Meston qui prévoit d'en maintenir 155. L'entreprise compte actuellement 219 salariés. Et puis on termine par du sport, du football. Une soirée compliquée pour les clubs français en Ligue des Champions hier. Lille a été battue 3-0 par Arsenal à Londres après avoir résisté pendant une heure. C'est leur deuxième défaite en deux matchs. Même déception pour les Lensois battus 2-0 par le Sporting Portugal à Bollard. Et puis ce soir, c'est au tour du PSG de tenter sa chance. Paris joue contre Manchester City en Angleterre à 21h. Voilà pour l'actualité en ce mercredi. Passez une très belle journée.
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8: Et l'évolution du temps en ce mercredi, c'est assez calme, mais des nuages qui restent tout de même nombreux. Quelques pluies, même très localisées, restent possibles. Les éclaircies devraient se développer davantage en après-midi. Le vent, il est faible, de secteur sud-sud-ouest, pour des températures de 18 degrés en journée sur la Hague, 20 à Barfleur et Granville, 21 sur Cherbourg, 40 ans et sur Saint-Lô. Pour demain, on devrait conserver ce ciel d'alternance entre rayons de soleil et nuages plus nombreux sur la presqu'île du Nord-Cotentin. Côté température, 11 à 13 degrés le matin, 20 à 25.

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1: Et dans l'info locale, environ 400 personnes ont manifesté hier matin à Cherbourg pour l'acte 5 de la mobilisation lycéenne. Le cortège rassemblait principalement des lycéens, mais aussi des parents et des personnels de l'éducation. Les revendications portent toujours sur le manque de professeurs, les remplacements et les conditions matérielles dans les établissements, notamment l'isolation des bâtiments. À Saint-Lô, une cinquantaine d'élèves ont également bloqué le lycée Curie-Corot. Tôt dans la matinée, les manifestants appellent désormais à rejoindre la mobilisation contre la vie chère prévue le samedi 17 octobre. À Cherbourg, l'enquête progresse après la violente agression survenue place Chantraine dans la nuit du 17 au 18 septembre dernier. Deux individus auraient été interpellés ces derniers jours et seraient actuellement placés en garde à vue. La victime, un homme d'une trentaine d'années, avait été grièvement blessé en rentrant de son travail. Les enquêteurs cherchent toujours à préciser les circonstances de l'agression et le rôle exact des personnes interpellées. Justice, un homme d'une cinquantaine d'années condamné ce 13 octobre pour des violences commises sur son ex-compagne et son fils de 6 ans à Saint-Amand-Village. Les faits se sont déroulés entre juin 2024 et mars 2026. Son ex-compagne dénonçait des insultes, des propos dégradants et des violences répétées. Le prévenu avait également giflé son fils, laissant une marque au visage qui avait entraîné un signalement. Le tribunal l'a condamné à 8 mois de prison avec sursis. Et puis attention à une tentative d'arnaque visant des agriculteurs de la Manche. La Chambre d'agriculture de Normandie alerte sur un démarcheur qui propose l'installation de luminaires prétendument financés par l'État. Et pour paraître crédible, le démarcheur utilise des documents avec des logos de la Chambre d'agriculture de la FDSEA et d'entreprises du secteur de l'énergie, alors que ces organismes assurent n'avoir aucun lien avec cette démarche. Au moins un agriculteur aurait été piégé.
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2: Et cette fin de matinée avec l'info d'Alex Gauthier.
3: Bonjour à tous, à la une de l'actualité, une nouvelle candidate à l'élection présidentielle de 2027. La journaliste et essayiste Natacha Polony a officialisé sa candidature ce matin. L'ancienne directrice de Marianne souhaite rassembler ce qu'elle appelle les orphelins de la politique. Elle affirme que son mouvement, lancé le mois dernier, compte 60 000 membres. Parmi ses priorités, la souveraineté économique et la relance de la production en France. Un peu moins de 200 lycées fermés aujourd'hui, annonce aujourd'hui le ministre de l'Éducation. Hier, la mobilisation des lycéens a rassemblé 480 000 personnes dans les rues selon les organisateurs, trois fois moins selon la police. L'avenir de Duralex se joue aujourd'hui. Le tribunal de commerce d'Orléans doit désigner le repreneur de la célèbre verrerie française, placée en redressement judiciaire depuis 4 mois. Deux offres restent en lice, celle du groupe Carlessimo, elle propose de conserver 129 emplois, et celle de l'entrepreneur Cédric Meston qui prévoit d'en maintenir 155. L'entreprise compte actuellement 219 salariés. Il manque des poches de sang en France. Alerte lancée par l'établissement français du sang. Les stocks baissent depuis le mois dernier à cause des virus, des collectes annulées à cause des intempéries et des mobilisations lycéennes. L'EFS appelle donc les donneurs à se mobiliser, notamment pendant les vacances de la Toussaint. Sophie Lecam est la directrice générale adjointe de l'EFS.
4: On a eu une baisse de la fréquentation de nos collectes. Donner son sang, c'est un geste qui prend finalement peu de temps dans une vie, ça prend une heure. Donc trois vies potentielles sauvées grâce à une heure de son temps, c'est plutôt pas mal. La peur de l'aiguille, elle existe toujours. Tous ceux qui viennent nous voir pour la première fois, en fait, quand ils ressortent de chez nous, ils sont vraiment très fiers d'eux-mêmes et ils se rendent compte que finalement, leur peur n'était pas tellement fondée et que finalement, ça se passe très bien. Aujourd'hui, on estime qu'il nous manque environ 10 000 poches dans nos réserves. Donc c'est un objectif qui est ambitieux, mais qui est atteignable si les donneurs se mobilisent.
3: Des propos recueillis par Mani Lalikodja, et vous avez toutes les collectes près de chez vous sur le site de l'établissement français du sang. Gaël Monfils officiellement à la retraite. L'Agence internationale pour l'intégrité du tennis l'a confirmé ce matin. Le Français de 40 ans ne pourra donc pas disputer les tournois de Lyon, Vienne et le Masters 1000 de Paris comme il avait initialement prévu. Son dernier match remonte au mois dernier à l'US Open. Un retour reste possible, mais nécessiterait 6 mois de contrôle antidopage préalable. On passe au football avec le PSG ce soir en Ligue des Champions. Les Parisiens jouent en Angleterre sur le terrain de Manchester City à 21h. Hier soir, Lille a perdu à Arsenal 3-0. Lens a été battu par le Sporting Portugal 2-0. Belle journée à tous.
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2: Les évolutions du temps pour ce mercredi, c'est plutôt assez calme, mais des nuages qui restent nombreux, quelques pluies très localisées possibles. Les éclaircies devraient ensuite se développer davantage en après-midi. Le vent, il est faible, secteur sud-sud-ouest. Des températures de 18 degrés en journée sur la Hague, 20 à Barfleur et Granville, 21 sur Cherbourg, 40 ans et sur Saint-Loup. Pour demain, on devrait conserver ce ciel d'alternance entre rayons de soleil et nuages, plus nombreux sur la presqu'île du Nord-Cotentin. Côté température, 11 à 13 degrés le matin et de 20 à 25 degrés l'après-midi.
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2: Et une très bonne fin de matinée. Nous sommes ensemble pour les 2 heures à venir. On va tout faire pour essayer de passer un chouette moment. Et vous aurez le droit à tous vos rendez-vous habituels, des sujets divers et variés. Et d'ici une dizaine de minutes d'ailleurs, nous retrouverons notre série consacrée aux géants du cinéma. Et lui aussi, c'est un géant du rock. Voici Mick Jagger.

0: un morceau à retrouver sur son double album live de 1998 à cœur ouvert avec Louis Bertignac. Il est 11h15 et comme chaque mercredi, place tout de suite au géant du 7e art. Et aujourd'hui, Manuel Ruiz nous emmène à la rencontre d'une véritable légende d'Hollywood, une actrice charme inoubliable devenue une icône du cinéma, Marilyn Monroe.
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2: Marilyn Monroe.

Elle est morte depuis plus d'un demi-siècle, mais aujourd'hui encore, la vente des produits dérivés de Marilyn Monroe représente près de 25 millions de dollars par an. Malgré le temps qui passe, elle demeure une icône culturelle et la légende ne faiblit pas. Nul doute qu'elle serait la première étonnée si elle pouvait revenir pour le constater.

0: Le plus incroyable est qu'en dépit de la colossale quantité de biographies publiées depuis 1962, le personnage de Marilyn continue à être entouré d'idées fausses. On s'obstine à considérer qu'elle devint star grâce au film « Les hommes préfèrent les blondes ». Faux, elle l'était déjà. On s'obstine à accuser le cinéma de l'époque de ne pas avoir su reconnaître son talent. Faux, Marilyn a reçu 2 Golden Globes et une étoile de cristal, l'ancêtre des actuels Césars français. Le cinéma l'a bel et bien reconnu de son vivant. Il se trouve simplement que la récompense la plus prestigieuse, l'Oscar, lui échappa toujours.
1: Bref, plus on étudie son parcours, plus les idées fausses s'enracinent. Tout cela est bien mystérieux. Mais c'est que tout se révèle mystérieux chez Marilyn Monroe. À commencer par sa naissance, en 1926, à Los Angeles. On n'a jamais su si elle s'appelait Norman Jean Mortenson ou Norma Jean Baker. Les papiers officiels ne sont pas clairs. Le mystère s'installe donc dès le départ.

Après la Seconde Guerre mondiale, devenue grande, elle tente de gagner sa vie dans le mannequinat. Elle pose pour une bonne trentaine de magazines. Cela lui permet de gagner modestement sa vie. Elle aurait pu y demeurer éternellement, et peut-être aurait-ce été mieux pour elle. Mais un homme va passer par là et changer son destin. Il s'appelle Ben Lyon et il travaille pour la 20th Century Fox, une des cinq grosses productions qui dominent le Hollywood de l'époque. Il remarque la jeune blonde et se convainc qu'elle pourrait faire quelque chose dans le cinéma. C'est lui qui lui fait signer son premier contrat pour $125 par semaine. Dans la foulée, le studio change son nom et la rebaptise Marilyn Monroe.

0: marqué. On se demande encore ce qu'elle faisait dans La pêche au trésor, des célèbres frères comiques. Mais c'est bien cette apparition qui lui vaut d'être enfin engagée pour une production importante. Quand la ville dort, de John Huston. En réalité, elle n'apparaît que dans 3 scènes. Il se trouve que ce sont les plus importantes et les plus intenses du film. Ce sont donc celles que le public va garder en mémoire en quittant les salles. Tout le monde s'accorde. Cette jeune actrice blonde est très bonne et elle a de l'avenir.
1: En effet, à partir de ce moment, Marilyn Monroe va tourner et tourner. Tout de suite après John Huston, c'est un autre réalisateur prestigieux, Joseph Mankiewicz, qui la réclame devant sa caméra. Il tourne Eve. Marilyn n'y joue qu'un rôle secondaire, mais tire son épingle du jeu et le film reçoit 6 Oscars. Le fait d'avoir participé à cette œuvre de qualité représente un nouveau pas dans sa carrière.
0: Malheureusement, le succès cinématographique ne s'accompagne pas de réussite financière. Manquant cruellement d'argent, elle accepte de poser toute nue pour un calendrier. Cela provoque un scandale, puisqu'elle est déjà une actrice relativement connue. Et cette initiative aurait pu briser sa carrière. Au contraire, elle va indirectement la favoriser. En effet, c'est bien la publicité faite autour de ce calendrier qui convainc la Fox de la récupérer et de la mettre à l'affiche d'un nouveau film, Niagara.
1: Le scénario est d'une grande banalité et Marilyn, en réalité, ne joue pas le rôle principal, mais celui de la méchante. Aucune importance, car son interprétation ouvertement sexuelle emporte l'adhésion de tous. Sur l'écran, on ne voit qu'elle. Aujourd'hui encore, quand on parle de Niagara, on ne retient que la performance de Marilyn, les autres acteurs étant complètement oubliés.
0: Ainsi donc, quand on arrive au début de 1953, Marilyn Monroe a réalisé un exploit peu commun. Elle est devenue une star de cinéma en n'ayant jamais joué le rôle principal dans aucun de ses films. Il ne lui reste qu'une marche à gravir. Elle va le faire avec « Les hommes préfèrent les blondes ». Dans cette comédie, elle partage l'affiche avec Jane Russell. Celle-ci touche 400 000 dollars et Marilyn 18 000. On voit donc clairement qui était la star. Mais quand le film sort, c'est Marilyn qui attire les regards. Dans tous les cinémas du monde, c'est elle que les spectateurs regardent.
1: Le miracle s'est donc accompli et à la fin de 1953, le magazine Photoplay n'a pas le choix et doit élire Marilyn Monroe star féminine la plus populaire du cinéma. Plus de 60 années après, elle l'est toujours. Et le fait qu'elle soit morte entre-temps constitue un détail sans importance pour ses admirateurs. Un phénomène unique et sans équivalent.
0: Le dit phénomène est d'autant plus étonnant qu'une fois devenue star, elle va tourner relativement peu. 9 films seulement, le 10e restant inachevé. Le plus connu étant celui qu'elle tourne tout de suite après, La rivière sans retour. Un western, genre inattendu pour elle, où elle partage l'affiche avec Robert Mitchum. C'est sa grande réussite. Aujourd'hui encore, quand l'imagerie populaire représente Marilyn, c'est presque toujours avec la robe de chanteuse de saloon qu'elle y porte.
1: Tout cela n'a guère d'importance, car les gens s'intéressent évidemment à autre chose. Ce n'est pas sa carrière cinématographique que le public et la presse commentent avidement, mais les aventures et mésaventures de sa vie personnelle. Elle se marie 3 fois et multiplie les liaisons, notamment avec Yves Montand sur le plateau du film Le Milliardaire. C'est cela qui passionne les foules.

Son dernier film achevé sera Les Misfits. Tout de suite après, elle en commence un autre qui ne sera jamais terminé. Depuis longtemps, elle use et abuse du whisky et des barbituriques.

le 5 août 1962. Elle mélange les deux. Et la mixture fatale met fin à la vie de la plus grande star féminine de tous les temps. Plus d'un demi-siècle plus tard, sa légende perdure et elle ne semble pas sur le point de s'essouffler. Marilyn Monroe, pour toujours.

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0: Les Stranglers sont ce mercredi 14 octobre, toujours sur AGFM à 11h30. C'est les infos avec le rappel des titres de Alex Gauthier.
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2: Bonjour à tous, à la une de l'actualité, une nouvelle candidate à l'élection présidentielle de 2027. La journaliste et essayiste Natacha Polony a officialisé sa candidature ce matin. L'ancienne directrice de Marianne souhaite rassembler ce qu'elle appelle les orphelins de la politique. Elle affirme que son mouvement, lancé le mois dernier, compte 60 000 membres. Parmi ses priorités, la souveraineté économique et la relance de la production en France. Un peu moins de 200 lycées fermés aujourd'hui, annonce aujourd'hui le ministre de l'Éducation. Hier, la mobilisation des lycéens a rassemblé 480 000 personnes dans les rues selon les organisateurs, trois fois moins selon la police. L'avenir de Duralex se joue aujourd'hui. Le tribunal de commerce d'Orléans doit désigner le repreneur de la célèbre verrerie française, placée en redressement judiciaire depuis 4 mois. Deux offres restent en lice, celle du groupe Carlessimo, elle propose de conserver 129 emplois, et celle de l'entrepreneur Cédric Meston, qui prévoit d'en maintenir 155. L'entreprise compte actuellement 219 salariés. Et puis en football, la Ligue des Champions, la suite de la deuxième journée ce soir. Le Paris Saint-Germain se déplace en Angleterre sur le terrain de Manchester City à 21h. Hier soir, Lille a été battue par Arsenal 3-0 et Lens a perdu face au Sporting Portugal 2-0.
0: Et des infos dans la Manche au tribunal de Cherbourg. Un ancien pédicure-podologue de 35 ans condamné ce mardi pour une agression sexuelle commise sur une résidente d'un EHPAD de Valognes. Des faits qui remontent à juin 2024. Le prévenu avait reconnu s'être enfermé dans la chambre d'une patiente atteinte de la maladie d'Alzheimer. Il écope d'un an de prison à domicile sous surveillance électronique. Il est également inscrit au fichier des auteurs d'infractions sexuelles. À Cherbourg, l'enquête progresse après la violente agression survenue place Chantraine dans la nuit du 17 au 18 septembre dernier. Deux individus auraient été interpellés ces derniers jours et seraient actuellement placés en garde à vue. La victime, un homme d'une trentaine d'années, avait été grièvement blessé en rentrant de son travail. Sur la route, avec un accident qui a fait un blessé hier soir sur la RN13 à hauteur de Saint-Joseph, dans le sens Cherbourg-Caen. La collision s'est produite vers 18h et impliquait deux voitures et un camping-car. Une jeune femme de 25 ans a été prise en charge puis transportée au centre hospitalier de Cherbourg. 12 sapeurs-pompiers sont intervenus sur place. Un important contrôle routier a été mené hier après-midi à Cherbourg, notamment aux abords de la gare SNCF. Une quinzaine de policiers ont participé à l'opération avec l'appui d'une unité canine. Plusieurs infractions ont été relevées, conduite sous stupéfiants, défaut d'assurance ou de contrôle technique et carte grise non mise à jour. Les contrôles se sont ensuite poursuivis avenue de la Ville puis avenue de Normandie. Et puis on apprend le décès de la doyenne de la Manche, Albertine Derrien, est décédée le 8 octobre dernier à l'âge de 108 ans. Ses obsèques ont été célébrées ce mardi. Originaire de Cavan, elle s'était installée à Saint-Lô en 1946 et résidait à l'EHPAD du Haut-Cadol. Albertine Derrien était devenue doyenne du département après le décès de Maurice Lecoutour en janvier dernier.
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0: de Coq Robin à Didical pour vous accompagner en ce 14 octobre et une date importante dans l'histoire du rock puisque c'était un 14 octobre en 1977 que Bowie sortait son 12e album studio. Un album intitulé Heroes est porté par le morceau du même nom, un chef-d'œuvre de la période berlinoise de Bowie qu'on retrouvera en live dans un instant, son interprétation enregistrée lors du Live Aid de 1985.
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2: Et retrouvons l'information d'Alex Gauthier.
3: Bonjour à tous. À la une de l'actualité, une plainte pour des faits de nature criminelle déposée ce matin après l'amputation de la main d'un lycéen à Lens dans le Pas-de-Calais. L'adolescent de 15 ans avait été grièvement blessé par l'explosion d'une grenade policière. C'était lors d'une mobilisation la semaine dernière. Son avocat dénonce des plaies comparables à des blessures de guerre. Le jeune garçon a été entendu hier par l'IGPN, la police des polices. Près de 480 000 personnes ont manifesté hier en France, selon les organisateurs, trois fois moins selon la police. Un peu moins de 200 lycées sont fermés aujourd'hui, a annoncé ce matin le ministre de l'Éducation. Pas de cours au collège Joseph Lacanal d'Aubagne, au moins jusqu'à demain soir, après la fusillade du début de semaine. Un élève de 14 ans a blessé le principal et une enseignante avec un fusil de chasse. Des temps de parole remplacent les cours et une cellule médico-psychologique reste ouverte. Le parquet national antiterroriste a repris l'enquête. La garde à vue du suspect a pris fin ce matin. Une nouvelle candidate à l'élection présidentielle de 2027, la journaliste et essayiste Natacha Polony a officialisé sa candidature ce matin. L'ancienne directrice de Marianne souhaite rassembler ce qu'elle appelle les orphelins de la politique. Elle affirme que son mouvement, lancé le mois dernier, compte 60 000 membres. Parmi ses priorités, la souveraineté économique et la relance de la production en France. Les sols sont secs en France. La preuve, près d'un petit cours d'eau sur deux était à sec fin septembre, d'après l'Office français de la biodiversité. Une situation sans précédent depuis le début des relevés il y a 15 ans, Julie Piret.
4: Oui, et toutes les régions françaises sont concernées. Les situations les plus critiques sont entre la Vendée et le Grand Est. La sécheresse s'aggrave aussi en Occitanie et en Auvergne-Rhône-Alpes. Au total, près de 1600 portions de ruisseaux sont asséchées. Or, ces petits cours d'eau proches des sources alimentent les rivières situées plus bas. L'Office français de la biodiversité s'inquiète surtout de la durée du phénomène. Dans certains secteurs, il persiste depuis plus de 4 mois. Et contrairement à ce qui se passe habituellement, la situation a encore empiré en septembre après un mois d'août déjà très compliqué.
3: Merci Julie, et cette sécheresse s'accompagne aussi d'une hausse de la température de l'eau avec des conséquences importantes pour les espèces aquatiques. Leur survie, leur déplacement et leur reproduction sont menacées. Gaël Monfils officiellement à la retraite. L'Agence internationale pour l'intégrité du tennis l'a confirmé ce matin. Le Français de 40 ans ne pourra donc pas disputer les tournois de Lyon, Vienne et le Masters 1000 de Paris comme il l'avait initialement prévu. Son dernier match remonte au mois dernier à l'US Open. Un retour reste possible mais nécessiterait 6 mois de contrôle antidopage préalable. Et puis en football, la Ligue des Champions, la deuxième journée. Paris joue ce soir en Angleterre sur le terrain de Manchester City à 21h. Belle journée à tous.
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2: La météo. Et l'évolution du temps pour ce mercredi, c'est assez calme, mais des nuages qui restent encore nombreux, quelques pluies même localisées restent possibles. Les éclaircies devraient davantage se développer cet après-midi. Le vent, il est faible de secteur sud-sud-ouest, des températures de 18 degrés sur la Hague, 20 à Barfleur et Granville, 21 sur Cherbourg, 40 ans et pour Saint-Lô. Demain, on devrait conserver un ciel d'alternance entre rayons de soleil et nuages, plus nombreux sur la presqu'île du Nord Cotentin avec des températures de 11 à 13 degrés le matin et de 20 à 25 degrés l'après-midi.
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0: Et la scène Britpop à l'honneur avec ce quintet de Leeds, c'était Kaiser Chiefs. Très bon début d'après-midi sur IFM, il est 12h15.
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0: Et avis aux passionnés d'équitation, la SHR de Lagues organise un concours hippique dimanche 8 novembre à Grévillade, au programme des épreuves de saut d'obstacles pour les poneys et les chevaux, avec des parcours allant de 30 cm à 1m10. Une occasion aussi de célébrer Halloween. Les cavaliers sont invités à venir déguisés avec des bonbons à la clé. Une restauration sera également proposée sur place. Envie d'une petite séance de cinéma pendant les vacances? L'association Cinémac vous donne rendez-vous mercredi 28 octobre au pôle culturel Michel Canoville de Beaumont-Hague avec deux films à l'affiche à 17h30. Place aux plus jeunes avec la Patte Patrouille, Mission Dino. Et puis à 20h30, changement d'ambiance avec Justin le Juste, un film d'Éric Barbier. Monté 5,90€ en plein tarif, 4,90€ en réduit. Information sur le Facebook de Cinémag. On termine avec l'agglomération du Cotentin qui vous invite à une conférence intitulée Cherbourg, un destin maritime raconté à travers son architecture. Et ça se passe demain, jeudi 15 octobre de 18h à 19h30 dans le grand salon de l'hôtel de ville de Cherbourg-Octeville avec l'historien Bruno Santoram. Cette rencontre organisée à l'occasion des Journées nationales de l'architecture inaugure le cycle de conférences Les Escales du patrimoine. L'entrée est gratuite dans la limite des places disponibles. L'accès se fait par la rue de la Paix.

0: Woman to Me pour ce Paul McCartney sur IFM. Midi et demi, nouveau point sur l'info, c'est avec Alex Gauthier.
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2: Bonjour à tous, à la une de l'actualité, une plainte pour des faits de nature criminelle déposée ce matin après l'amputation de la main d'un lycéen à Lens dans le Pas-de-Calais. L'adolescent de 15 ans avait été grièvement blessé par l'explosion d'une grenade policière. C'était lors d'une mobilisation la semaine dernière. Son avocat dénonce des plaies comparables à des blessures de guerre. Le jeune garçon a été entendu hier par l'IGPN, la police des polices. Près de 480 000 personnes ont manifesté hier en France selon les organisateurs, trois fois moins selon la police. Un peu moins de 200 lycées sont fermés aujourd'hui, a annoncé ce matin le ministre de l'Éducation. Pas de cours au collège Joseph Lacanal d'Aubagne, au moins jusqu'à demain soir, après la fusillade du début de semaine. Un élève de 14 ans a blessé le principal et une enseignante avec un fusil de chasse. Des temps de parole remplacent les cours et une cellule médico-psychologique reste ouverte. Le parquet national antiterroriste a repris l'enquête. La garde à vue du suspect a pris fin ce matin. Et puis en sport, Gaël Monfils officiellement à la retraite. L'Agence internationale pour l'intégrité du tennis l'a confirmé ce matin. Le Français de 40 ans ne pourra donc pas disputer les tournois de Lyon, Vienne et le Masters 1000 de Paris, comme il l'avait initialement prévu. Son dernier match remonte au mois dernier à l'US Open. Un retour reste possible, mais nécessiterait 6 mois de contrôle antidopage préalable.
0: Et des infos dans la Manche au tribunal de Cherbourg. Un ancien pédicure-podologue de 35 ans condamné ce mardi pour une agression sexuelle commise sur une résidente d'un EHPAD de Valognes, des faits qui remontent à juin 2024. Le prévenu avait reconnu s'être enfermé dans la chambre d'une patiente atteinte de la maladie d'Alzheimer. Il écope d'un an de prison à domicile sous surveillance électronique. Il est également inscrit au fichier des auteurs d'infractions sexuelles. À Cherbourg, l'enquête progresse après la violente agression survenue place Chantraine dans la nuit du 17 au 18 septembre dernier. Deux individus auraient été interpellés ces derniers jours et seraient actuellement placés en garde à vue. La victime, un homme d'une trentaine d'années, avait été grièvement blessé en rentrant de son travail. Sur la route, avec un accident qui a fait un blessé hier soir sur la RN13 à hauteur de Saint-Joseph, dans le sens Cherbourg-Caen. La collision s'est produite vers 18h et impliquait deux voitures et un camping-car. Une jeune femme de 25 ans a été prise en charge puis transportée au centre hospitalier de Cherbourg. 12 sapeurs-pompiers sont intervenus sur place. Un important contrôle routier a été mené hier après-midi à Cherbourg, notamment aux abords de la gare SNCF. Une quinzaine de policiers ont participé à l'opération avec l'appui d'une unité canine. Plusieurs infractions ont été relevées, conduite sous stupéfiants, défaut d'assurance ou de contrôle technique et carte grise non mise à jour. Les contrôles se sont ensuite poursuivis avenue de la Ville puis avenue de Normandie. Et puis on apprend le décès de la doyenne de la Manche, Albertine Derrien, est décédée le 8 octobre dernier à l'âge de 108 ans. Ses obsèques ont été célébrées ce mardi. Originaire de Cavan, elle s'était installée à Saint-Lô en 1946 et résidait à l'EHPAD du Haut-Cadol. Albertine Derrien était devenue doyenne du département après le décès de Maurice Lecoutour en janvier dernier.
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0: sur IFM, c'est Hit My Life, le morceau titre du deuxième album de Tol Tol, sorti en 84. Et puis pour encore plus de rock des années 80, on vous a aussi calé le Rebel Yell de Billy Idol, c'est à retrouver juste après la pub. Et puis avant 13h, on recevra aussi Frédéric Duchemin, le chef du centre de secours de l'AG, pour notre rendez-vous prévention sécurité.
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0: Comme promis, c'est Billy Idol à bientôt 12h50 et c'est le jour pour retrouver notre rendez-vous mensuel autour de la prévention et de la sécurité. Et les journées raccourcissent, la nuit tombe de plus en plus tôt et avec l'automne, les conditions de circulation commencent à changer. Alors que l'on soit automobiliste, cycliste, piéton ou utilisateur de trottinette, voir et surtout être vu sur la route devient essentiel pour éviter les accidents. Et c'est justement le thème de notre rendez-vous mensuel consacré à la prévention et à la sécurité avec Frédéric Duchemin, le chef du centre de secours de la HAC. Bonjour Frédéric.
1: Bonjour Manu, bonjour auditeur d'AGFM.
0: Alors on se retrouve donc en ce mois d'octobre pour parler donc visibilité sur la route avec des journées qui raccourcissent. C'est donc une période où il faut redoubler de vigilance.
1: Oui, effectivement, on s'aperçoit que malheureusement les journées raccourcissent. On ne sait pas trop quel temps il fait. Il fait encore très bon alors que normalement on ne devrait pas avoir si chaud que ça. Les conditions climatiques sont très très changeantes, hein. On s'en est aperçu tout de suite, on prend de la pluie puis après il y a un peu de soleil. Donc c'est des conditions qui sont complexes.
0: Alors, on pense évidemment à la conduite de nuit. Quels sont les points essentiels à vérifier sur son véhicule à l'arrivée de l'automne?
1: Il faut bien entendu que l'on fasse un petit check-up de son véhicule, notamment par rapport à l'éclairage. Je me souviens d'un slogan « bien voir pour être vu ». Les pneus, puisque là, on s'aperçoit que il fait beau. Et puis, 5, 6 minutes après, 10 minutes après, on prend ce qu'on appelle communément une ragasse, qui fait que si les pneus ne sont pas très, très adaptés, on risque l'accident. Bref, faire un petit tour... le petit tour de l'hiver pour mettre sa voiture en condition.
0: Alors, on a parlé des conditions météorologiques. Comment doit-on adapter sa conduite lorsque la visibilité se dégrade?
1: Alors, les nouvelles voitures nous le signalent régulièrement, puisque dès que vous avez une voiture un petit peu avec de la technologie, on ne va pas s'enflammer non plus, mais dès que vous roulez à 80, on vous dit qu'il faut rouler moins vite. Dès que vous roulez vous êtes sur une route à 110, il faut rouler moins vite. Alors, il faut forcément adapter sa vitesse. Alors, adapter sa vitesse aux conditions, s'il pleut un peu, on est vigilant, et s'il pleut beaucoup, on est doublement vigilant, parce que ça peut arriver très très vite malheureusement.
0: Alors, on parle visibilité, on pense donc aux automobilistes, mais les usagers les plus vulnérables sont probablement les piétons et les cyclistes.
1: Oui, effectivement, moi, de toute façon, le problème, c'est que quand on est piéton, on rouspète parce qu'on veut être prioritaire, quand on est cycliste, on rouspète parce qu'on veut être prioritaire, quand on est motard, on rouspète parce qu'on veut être prioritaire, et quand on est conducteur d'une voiture, on rouspète tout le temps. Donc, en fait, ce qui est important, c'est le respect des uns et des autres. Et ce qu'il faut aussi, je me souviens, il m'arrivait de temps en temps de prendre la voiture de bonne heure le matin et de voir toute cette ribambelle de jeunes collégiens tout vêtus de jaune qui étaient hyper visibles. Et ça, c'est hyper méga important. Faut pas oublier qu'on est en pleine campagne. La visibilité a tendance à, dès le matin de bonne heure, à descendre et à devenir sombre très très vite. Il faut absolument que, alors même si c'est pas joli, on est bien d'accord, marcher le long de la route pour aller prendre son bus en sécurité, c'est hyper, hyper, méga important. Donc, mettons les gilets jaunes.
0: Et pour les cyclistes, donc, il y a évidemment les éclairages du vélo, mais aussi là aussi des équipements réfléchissants.
1: Oui, on voit beaucoup de cyclistes qui mettent des choses sur leur vélo et qui aussi ont des gilets fluo avec des petites bandes fluo. La problématique, c'est qu'un cycliste, même si la lumière arrière est très puissante, lorsqu'il fait pas très très bon, on peut arriver même à une vitesse assez modérée. Et malheureusement, ça peut être le choc. Donc il faut être vigilant et encore une fois, bien voir pour être vu. Il faut absolument être visible.
0: Et puis on parle aussi maintenant de plus en plus, parce qu'elles sont de plus en plus nombreuses, des trottinettes électriques. Là aussi, c'est important d'être vu. Et on rappelle d'ailleurs que maintenant, le casque et le gilet réfléchissant est obligatoire.
1: Oui, mais ça me semble complètement adapté. Le casque, malheureusement, on est bien placé pour savoir qu'entre une tête et la route, c'est malheureusement, on sait qui est-ce qui gagne. Et de toute façon, mettre un casque, alors même si, encore une fois de plus, c'est pas funky, c'est pas joli, mais il faut absolument se protéger. Alors on pourrait même presque, comme les motards, mettre des coudières, des genouillères, pourquoi pas quoi. Alors on va pas pousser jusque-là, mais visible, et surtout la tête protégée, et les mains aussi, parce que quand on va chuter, on va essayer de se rattraper avec quoi? C'est les mains qui vont prendre en premier, donc pourquoi pas mettre une petite paire de gants, essayer d'être protégé au maximum.
0: Tant pis pour le style, la protection.
1: Tant pis pour le style.
0: Et en tant que pompier, est-ce que vous êtes régulièrement confronté à ce type d'accident dans lequel donc il manque justement de la visibilité, surtout donc en ce début d'automne?
1: Alors en fait, quand on arrive sur mon intervention, on n'est pas forcément pour regarder
0: les causes.
1: Nous, on a nos collègues de la gendarmerie qui sont là pour ça. Nous, on s'occupe des victimes, des témoins, en parfaite harmonie d'ailleurs avec tout le monde, que ce soit la gendarmerie, les gens des routes, le SMUR, les élus, on essaie de faire au mieux pour s'occuper de la victime. Après, le reste, on ne peut que constater après, et quelque part, nous, c'est Bah, on peut faire. Nous, on fait que de la prévention. Prévention, prévention, prévention, prévention. C'est ça qui est important.
0: Eh bien, merci beaucoup, Frédéric.
1: De rien, ce fut un plaisir.
0: Frédéric Duchemin, donc chef du centre de secours de la Hague. Et donc, on rappelle qu'avec les journées qui raccourcissent, on retient donc l'importance de bien voir et d'être vu. Vérifier ses éclairages, porter des équipements réfléchissants lorsqu'on se déplace à pied, à vélo et adapter sa vitesse et sa vigilance aux conditions de circulation. Et puis, bien sûr, on retrouvera donc Frédéric Duchemin le mois prochain pour un nouveau rendez-vous consacré à la prévention et à la sécurité sur IDFM. Au revoir.
1: Au revoir, belle journée aux auditeurs.

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3: Bonjour à tous, à la une de l'actualité, une plainte pour des faits de nature criminelle déposée ce matin après l'amputation de la main d'un lycéen à Lens dans le Pas-de-Calais. L'adolescent de 15 ans avait été grièvement blessé par l'explosion d'une grenade policière. C'était lors d'une mobilisation la semaine dernière. Son avocat dénonce des plaies comparables à des blessures de guerre. Le jeune garçon a été entendu hier par l'IGPN, la police des polices. Près de 480 000 personnes ont manifesté hier en France, selon les organisateurs, trois fois moins selon la police. Un peu moins de 200 lycées sont fermés aujourd'hui, a annoncé ce matin le ministre de l'Éducation. Pas de cours au collège Joseph Lacanal d'Aubagne, au moins jusqu'à demain soir, après la fusillade du début de semaine. Un élève de 14 ans a blessé le principal et une enseignante avec un fusil de chasse. Des temps de parole remplacent les cours et une cellule médico-psychologique reste ouverte. Le parquet national antiterroriste a repris l'enquête. La garde à vue du suspect a pris fin ce matin. Une nouvelle candidate à l'élection présidentielle de 2020. La journaliste et essayiste Natacha Polony a officialisé sa candidature ce matin. L'ancienne directrice de Marianne souhaite rassembler ce qu'elle appelle les orphelins de la politique. Elle affirme que son mouvement, lancé le mois dernier, compte 60 000 membres. Parmi ses priorités, la souveraineté économique et la relance de la production en France. Les sols sont secs en France. La preuve, près d'un petit cours d'eau sur deux était à sec fin septembre, d'après l'Office français de la biodiversité. Une situation sans précédent depuis le début des relevés il y a 15 ans, Julie Piret.
4: Oui, et toutes les régions françaises sont concernées. Les situations les plus critiques sont entre la Vendée et le Grand Est. La sécheresse s'aggrave aussi en Occitanie et en Auvergne-Rhône-Alpes. Au total, près de 1600 portions de ruisseaux sont asséchées. Or, ces petits cours d'eau proches des sources alimentent les rivières situées plus bas. L'Office français de la biodiversité s'inquiète surtout de la durée du phénomène. Dans certains secteurs, il persiste depuis plus de 4 mois. Et contrairement à ce qui se passe habituellement, la situation a encore empiré en septembre après un mois d'août déjà très compliqué.
3: Merci Julie, et cette sécheresse s'accompagne aussi d'une hausse de la température de l'eau, avec des conséquences importantes pour les espèces aquatiques. Leur survie, leur déplacement et leur reproduction sont menacées. Gaël Monfils officiellement à la retraite, l'Agence internationale pour l'intégrité du tennis l'a confirmé ce matin. Le Français de 40 ans ne pourra donc pas disputer les tournois de Lyon, Vienne et le Masters 1000 de Paris comme il l'avait initialement prévu. Son dernier match remonte au mois dernier à l'US Open. Un retour reste possible, mais nécessiterait 6 mois de contrôle antidopage préalable. Et puis en football, la Ligue des Champions, la deuxième journée. Paris joue ce soir en Angleterre sur le terrain de Manchester City à 21h. Belle journée à tous.
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2: Et l'évolution du temps de ce mercredi, c'est assez calme, mais avec des nuages qui peuvent être encore nombreux, des éclaircies qui devraient se développer davantage au fil de l'après-midi. On a aussi ce vent faible de secteur sud-sud-ouest pour des températures en journée de 18 degrés dans la Hague, 20 degrés à Barfleur et Granville, 21 sur Cherbourg-Saint-Lô et 40 ans. Quant à demain, on devrait conserver ce ciel d'alternance entre rayons de soleil et nuages, plus nombreux sur la presqu'île du Nord-Cotentin. Et côté température, 11 à 13 degrés le matin, 20 à 25 degrés l'après-midi.

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1: Bonjour à tous, c'est la une de l'actualité. L'adolescent de 14 ans qui a ouvert le feu lundi dans un collège d'Aubagne reconnaît les faits mais nie avoir voulu tuer. Il affirme avoir agi par vengeance après un harcèlement présumé de ses professeurs et camarades non confirmé à ce stade. Le collégien reconnaît aussi avoir été influencé par une mouvance sur Internet. Elle rassemble entre autres des ados fascinés par les tueurs de masse et les attaques dans les écoles. Par ailleurs, deux personnes ont été blessées dans la fusillade. Son placement en détention provisoire a été requis. 2000 professeurs ont déjà été affectés à des postes vacants sur les 3000 promis par le gouvernement, annonce de la porte-parole Maud Bréjon aujourd'hui, alors que la mobilisation lycéenne se poursuit. Près de 200 lycées restent fermés, mais 96% des établissements sont ouverts. Emmanuel Macron demande des réponses concrètes aux revendications des jeunes dans les prochaines semaines. L'encadrement des loyers pourrait être prolongé de 2 ans en France. Le Sénat a voté ce mercredi en commission pour maintenir ce dispositif qui plafonne les locations dans 70 communes. Contrairement aux députés, les sénateurs refusent de le rendre permanent et de l'étendre à d'autres villes. Il souhaite d'abord mieux évaluer ses effets sur le marché locatif. Le texte sera examiné le 21 octobre. Attention, si vous avez acheté du thon en boîte de la Marcu, plusieurs références font l'objet d'un rappel dans toute la France en raison d'un défaut d'emballage. Les conserves peuvent présenter un risque pour la santé. Plusieurs formats sont concernés. Ne les consommez pas, vous pouvez les rapporter en magasin pour un remboursement. Dans le reste de l'actualité, pas d'accord sur le prochain budget européen sans nouvelle source de financement. C'est l'avertissement lancé ce mercredi par la présidence française avant un sommet à Bruxelles. La France, dont la contribution pourrait atteindre 31 milliards d'euros en 2027, réclame des recettes supplémentaires. Les Misérables de Victor Hugo sont au cinéma dès aujourd'hui. Une nouvelle adaptation signée Fred Cavaillé avec un casting assez dingue, Vincent Lindon, Tahar Rahim ou encore Camille Cotin. Le réalisateur promet une version modernisée du célèbre roman publié en 1862, Julie Pierret.
2: Oui, et cette fois Jean Valjean n'est pas le seul personnage au centre de l'histoire. Le réalisateur a choisi de donner davantage de place aux autres protagonistes et notamment aux femmes. Cosette participe davantage à l'action tandis que Madame Thénardier devient la véritable chef du couple. Autre changement, Javert, le policier, est présenté à travers son enfance difficile et ça pour mieux comprendre son obsession de l'ordre. Fred Cavaillé s'inspire aussi des westerns avec des poursuites et des confrontations. Il a également raccourci plusieurs passages du roman pour faire tenir le film en 2h56 quand même. Côté budget, on dépasse les 33 millions d'euros.
1: Merci Julie. Autre sortie au ciné cette semaine, Minotaur. C'est le film choisi pour représenter la France aux prochains Oscars. Il a remporté le Grand Prix à Cannes. Une œuvre qui dénonce les dérives du régime de Vladimir Poutine. Fin de ce flash, excellent après-midi à tous.
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1: Bonjour à tous, c'est la une de l'actualité. L'adolescent de 14 ans qui a ouvert le feu lundi dans un collège d'Aubagne reconnaît les faits mais nie avoir voulu tuer. Il affirme avoir agi par vengeance après un harcèlement présumé de ses professeurs et camarades non confirmé à ce stade. Le collégien reconnaît aussi avoir été influencé par une mouvance sur Internet. Elle rassemble entre autres des ados fascinés par les tueurs de masse et les attaques dans les écoles. Par ailleurs, deux personnes ont été blessées dans la fusillade. Son placement en détention provisoire a été requis. 2000 professeurs ont déjà été affectés à des postes vacants sur les 3000 promis par le gouvernement, annonce de la porte-parole Maud Bréjon aujourd'hui, alors que la mobilisation lycéenne se poursuit. Près de 200 lycées restent fermés, mais 96% des établissements sont ouverts. Emmanuel Macron demande des réponses concrètes aux revendications des jeunes dans les prochaines semaines. L'encadrement des loyers pourrait être prolongé de 2 ans en France. Le Sénat a voté ce mercredi en commission pour maintenir ce dispositif qui plafonne les locations dans 70 communes. Contrairement aux députés, les sénateurs refusent de le rendre permanent et de l'étendre à d'autres villes. Ils souhaitent d'abord mieux évaluer ses effets sur le marché locatif. Le texte sera examiné le 21 octobre. Attention, si vous avez acheté du thon en boîte de la marque U, plusieurs références font l'objet d'un rappel dans toute la France en raison d'un défaut d'emballage. Les conserves peuvent présenter un risque pour la santé. Plusieurs formats sont concernés. Ne les consommez pas, vous pouvez les rapporter en magasin pour un remboursement. Dans le reste de l'actualité, pas d'accord sur le prochain budget européen sans nouvelle source de financement. C'est l'avertissement lancé ce mercredi par la présidence française avant un sommet à Bruxelles. La France, dont la contribution pourrait atteindre 31 milliards d'euros en 2027, réclame des recettes supplémentaires. Les Misérables de Victor Hugo sont au cinéma dès aujourd'hui. Une nouvelle adaptation signée Fred Cavaillé avec un casting assez dingue, Vincent Lindon, Taha Raïm ou encore Camille Cotin. Le réalisateur promet une version modernisée du célèbre roman publié en 1862, Julie Pierret.
2: Oui, et cette fois Jean Valjean n'est pas le seul personnage au centre de l'histoire. Le réalisateur a choisi de donner davantage de place aux autres protagonistes et notamment aux femmes. Cosette participe davantage à l'action, tandis que Madame Thénardier devient la véritable chef du couple. Autre changement, Javert, le policier, est présenté à travers son enfance difficile, et ça pour mieux comprendre son obsession de l'ordre. Fred Cavaillé s'inspire aussi des westerns avec des poursuites et des confrontations. Il a également raccourci plusieurs passages du roman pour faire tenir le film en 2h56 quand même. Côté budget, on dépasse les 33 millions d'euros.
1: Merci Julie. Autre sortie au ciné cette semaine, Minotaure. C'est le film choisi pour représenter la France aux prochains Oscars. Il a remporté le Grand Prix à Cannes, une œuvre qui dénonce les dérives du régime de Vladimir Poutine. Fin de ce flash, excellent après-midi à tous.
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1: Bonjour à tous, Duralex est de nouveau sauvé. Le tribunal a validé aujourd'hui le projet de reprise de l'entrepreneur Cédric Meston. Sur les 220 emplois de la verrerie, 155 seront conservés sur le site de la Chapelle Saint-Mémin dans le Loiret. L'entreprise avait été placée en redressement judiciaire début juin pour la cinquième fois en 20 ans. Les féminicides conjugaux ont augmenté de 4% en France l'an dernier. D'après les chiffres dévoilés aujourd'hui par le ministère de l'Intérieur, 111 femmes ont été tuées par leur conjoint ou leur ancien compagnon. En comptant les hommes, le bilan atteint 136 victimes. C'est une toutes les 3 jours. À cela s'ajoutent 435 tentatives d'homicide parmi les femmes tuées. 37% avaient déjà été victimes de violences. 83% des Français sont favorables à l'encadrement des loyers. C'est ce que révèle une étude publiée aujourd'hui par Que Choisir Ensemble. Même les propriétaires bailleurs y sont favorables à 71%. Pourtant, seul un Français sur 4 sait précisément comment fonctionne le dispositif, notamment dans quelle ville. Le Sénat doit examiner le 21 octobre un texte sur son avenir alors que l'expérimentation s'achève fin novembre. Les sols sont secs en France. La preuve, près d'un petit cours d'eau sur deux était à sec fin septembre, d'après l'Office français de la biodiversité. Une situation sans précédent depuis le début des relevés il y a 15 ans, Julie Pierret.
2: Oui, et toutes les régions françaises sont concernées. Les situations les plus critiques sont entre la Vendée et le Grand Est. La sécheresse s'aggrave aussi en Occitanie et en Auvergne-Rhône-Alpes. Au total, près de 1600 portions de ruisseaux sont asséchées. Or, ces petits cours d'eau proches des sources alimentent les rivières situées plus bas. L'Office français de la biodiversité s'inquiète surtout de la durée du phénomène. Dans certains secteurs, il persiste depuis plus de 4 mois. Et contrairement à ce qui se passe habituellement, la situation a encore empiré en septembre après un mois d'août déjà très compliqué.
1: Merci Julie. Cette sécheresse s'accompagne aussi d'une hausse de la température de l'eau avec des conséquences importantes pour les espèces aquatiques. 3 Français sur 4 ne comptent pas utiliser l'intelligence artificielle pour s'informer sur la présidentielle 2027. C'est ce que révèle un sondage Verian publié aujourd'hui. Seuls 18% envisagent d'utiliser des outils comme ChatGPT pour connaître les candidats et leur programme. Et 64% des personnes interrogées craignent que l'IA facilite la diffusion de fausses informations. Enfin, le choc Manchester City-Paris-Saint-Germain ce soir en Ligue des Champions. Coup d'envoi à 21h en Angleterre pour la deuxième journée de compétition. Voilà pour l'essentiel de l'actu. Bonne fin de journée.
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1: Et dans l'info locale, environ 400 personnes ont manifesté hier matin à Cherbourg pour l'acte 5 de la mobilisation lycéenne. Le cortège rassemblait principalement des lycéens, mais aussi des parents et des personnels de l'éducation. Les revendications portent toujours sur le manque de professeurs, les remplacements et les conditions matérielles dans les établissements, notamment l'isolation des bâtiments. À Saint-Lô, une cinquantaine d'élèves ont également bloqué le lycée Curie-Corot tôt dans la matinée. Les manifestants appellent désormais à rejoindre la mobilisation contre la vie chère prévue le samedi 17 octobre. À Cherbourg, l'enquête progresse après la violente agression survenue place Chantraine dans la nuit du 17 au 18 septembre dernier. Deux individus auraient été interpellés ces derniers jours et seraient actuellement placés en garde à vue. La victime, un homme d'une trentaine d'années, avait été grièvement blessé en rentrant de son travail. Les enquêteurs cherchent toujours à préciser les circonstances de l'agression et le rôle exact des personnes interpellées. Justice, un homme d'une cinquantaine d'années condamné ce 13 octobre pour des violences commises sur son ex-compagne et son fils de 6 ans à Saint-Amand-Village. Les faits se sont déroulés entre juin 2024 et mars 2026. Son ex-compagne dénonçait des insultes, des propos dégradants et des violences répétées. Le prévenu avait également giflé son fils, laissant une marque au visage qui avait entraîné un signalement. Le tribunal l'a condamné à 8 mois de prison avec sursis. Et puis attention à une tentative d'arnaque visant des agriculteurs de la Manche. La Chambre d'agriculture de Normandie alerte sur un démarcheur qui propose l'installation de luminaires prétendument financés par l'État. Pour paraître crédible, des marcheurs utilisent des documents avec des logos de la Chambre d'agriculture de la FDSEA et d'entreprises du secteur de l'énergie, alors que ces organismes assurent n'avoir aucun lien avec cette démarche. Au moins un agriculteur aurait été piégé. Et merci de votre attention, je vous souhaite un bon après-midi sur AGFM.
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1: Bonsoir à tous. À la une de l'actualité, 149 membres du personnel enseignant ont été blessés depuis le début de la mobilisation lycéenne. Un bilan sans précédent d'après le Premier ministre Sébastien Lecornu qui s'est exprimé. Il fait également état de 937 policiers et gendarmes blessés, 248 élèves également. Le ministre de l'Éducation nationale précise que des enseignants ont notamment été visés par des tirs de mortier et des jets d'objets. Une nouvelle chance pour Duralex et ses célèbres verres réputés incassables. La reprise de la verrerie par Cédric Meston a été validée aujourd'hui par le tribunal. 155 salariés sur 200 gardent leur emploi à la chapelle Saint-Mémin. Le projet prévoit 16 millions d'euros de financement et un repositionnement vers de nouvelles gammes. Les tickets restaurants devraient rester utilisables dans les supermarchés. Les députés ont voté cette semaine pour prolonger cette possibilité avec un plafond de 25 euros par jour, y compris pour acheter des pâtes ou de la farine. La mesure serait reconduite l'an prochain, puis rendue permanente en 2028. Qu'en pensent les Français ? Réponse au micro de Myline Debac.
2: J'aimerais qu'ils augmentent plutôt le plafond au lieu de 25 euros, qu'ils passent à un plafond illimité. On peut comme ça faire les courses peut-être pour une semaine entière ou quelque chose de ce style-là. Je fais des courses chez le boucher, je fais des courses à Grand Frais, je fais des courses à Carrefour. Ça me permet d'augmenter un petit peu mon budget et mon pouvoir d'achat.
3: La plupart, je l'utilise pour faire des achats à Carrefour, à Intermarché. Il y a des matières qu'on le prend, qu'on l'utilise tout le temps, comme l'huile par exemple, comme le lait, tu vois. Il y a des trucs vraiment, c'est important, quoi. Et je l'utilise tout le temps. Ça m'arrange le plus, quoi.
1: Le reportage de Myline Debac. Le patron de Google DeepMind tire la sonnette d'alarme sur les dangers de l'intelligence artificielle. Sans mesure de sécurité renforcée, des incidents majeurs pourraient survenir d'ici 2 ans. Plusieurs pertes de contrôle ont déjà été observées sur la planète. Des nouvelles rassurantes du pape Léon XIV. Il a recommencé à marcher au lendemain de son opération d'un cancer du poumon. Le Vatican annonce aujourd'hui une évolution post-opératoire normale pour le souverain pontife de 71 ans. Ses analyses et sa radiographie sont rassurantes. Il a également repris une alimentation normale et commencé des séances de kinésithérapie respiratoire. D'autres examens doivent déterminer si le cancer s'est propagé. Et puis le PSG retrouve Manchester City ce soir en Ligue des Champions de football. Une affiche très attendue à 21h pour la deuxième journée de phase de ligue. C'est la fin de ce flash. Bonne soirée.
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1: Et les infos dans la Manche au tribunal de Cherbourg. Un ancien pédicure podologue de 35 ans condamné ce mardi pour une agression sexuelle commise sur une résidente d'un EHPAD de Valognes. Des faits qui remontent à juin 2024. Le prévenu avait reconnu s'être enfermé dans la chambre d'une patiente atteinte de la maladie d'Alzheimer. Il écope d'un an de prison à domicile sous surveillance électronique. Il est également inscrit au fichier des auteurs d'infractions sexuelles. À Cherbourg, l'enquête progresse après la violente agression survenue place Chantraine dans la nuit du 17 au 18 septembre dernier. Deux individus auraient été interpellés ces derniers jours et seraient actuellement placés en garde à vue. La victime, un homme d'une trentaine d'années, avait été grièvement blessé en rentrant de son travail. Sur la route, avec un accident qui a fait un blessé hier soir sur la RN13 à hauteur de Saint-Joseph dans le sens Cherbourg-Caen. La collision s'est produite vers 18h et impliquait deux voitures et un camping-car. Une jeune femme de 25 ans a été prise en charge puis transportée au centre hospitalier de Cherbourg. 12 sapeurs-pompiers sont intervenus sur place. Un important contrôle routier a été mené hier après-midi à Cherbourg, notamment aux abords de la gare SNCF. Une quinzaine de policiers ont participé à l'opération avec l'appui d'une unité canine. Plusieurs infractions ont été relevées, conduite sous stupéfiants, défaut d'assurance ou de contrôle technique et carte grise non mise à jour. Les contrôles se sont ensuite poursuivis avenue de la Ville puis avenue de Normandie. Et puis on apprend le décès de la doyenne de la Manche, Albertine Derrien, est décédée le 8 octobre dernier à l'âge de 108 ans. Ses obsèques ont été célébrées ce mardi. Originaire de Cavan, elle s'était installée à Saint-Lô en 1946 et résidait à l'EHPAD du Haut-Cadol. Albertine Derrien était devenue doyenne du département après le décès de Maurice Lecoutour en janvier dernier. Et c'est tout pour cette édition locale de l'information. Bonne fin de journée avec nous.
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1: Bonsoir à tous. La mobilisation lycéenne a fait 149 blessés parmi les personnels enseignants depuis le début du mouvement en France. Un bilan sans précédent d'après le Premier ministre Sébastien Lecornu. 937 policiers et gendarmes ainsi que 248 élèves ont également été blessés. Les faits conjugaux repartent à la hausse en France. 111 femmes ont été tuées l'an dernier par leur conjoint ou ex-conjoint. C'est 4% de plus en un an d'après le ministère de l'Intérieur. En comptant les hommes, 136 personnes ont perdu la vie. C'est une victime tous les 3 jours. Dans l'actu aussi, l'encadrement des loyers largement soutenu par les Français. 83% y sont favorables d'après une étude publiée par Que Choisir Ensemble. Le dispositif séduit même 71% des propriétaires bailleurs, mais un seul Français sur 4 sait précisément comment ça fonctionne. Le Sénat doit se pencher sur son avenir le 21 octobre. Duralex échappe une nouvelle fois à la disparition. Le tribunal a validé aujourd'hui la reprise de la verrerie par l'entrepreneur Cédric Meston. Sur les 220 emplois, 155 sont maintenus à la chapelle Saint-Mémin. Dans le Loiret, l'entreprise était en redressement judiciaire depuis début juin pour la 5e fois en 20 ans. Le pape Léon XIV a recommencé à marcher au lendemain de son opération d'un cancer du poumon. Le Vatican fait état d'une évolution post-opératoire normale pour le souverain pontife de 71 ans. Ses analyses et sa radiographie sont rassurantes. D'autres examens doivent encore déterminer si le cancer s'est propagé. Les Misérables de Victor Hugo au cinéma aujourd'hui. Une nouvelle adaptation signée Fred Cavaillé avec un casting assez dingue. Vincent Lindon, Tahar Rahim ou encore Camille Cotin. Le réalisateur promet une version modernisée du célèbre roman publié en 1862, Julie Pierret.
2: Oui, et cette fois Jean Valjean n'est pas le seul personnage au centre de l'histoire. Le réalisateur a choisi de donner davantage de place aux autres protagonistes et notamment aux femmes. Cosette participe davantage à l'action tandis que Madame Thénardier devient la véritable chef du couple. Autre changement, Javert, le policier est présenté à travers son enfance difficile et ça pour mieux comprendre son obsession de l'ordre. Fred Cavaillé s'inspire aussi des westerns avec des poursuites et des confrontations. Il a également raccourci plusieurs passages du roman pour faire tenir le film en 2h56 quand même. Côté budget, on dépasse les 33 millions d'euros.
1: Merci beaucoup Julie Pierret. Et puis gros choc ce soir en football, en Ligue des Champions, Manchester City reçoit le Paris Saint-Germain à 21h en Angleterre. 8 autres rencontres au programme, notamment l'AS Rome face au Real Madrid. Fin de ce flash, bonne soirée.
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1: Et les infos dans la Manche au tribunal de Cherbourg. Un ancien pédicure-podologue de 35 ans condamné ce mardi pour une agression sexuelle commise sur une résidente d'un EHPAD de Valognes. Des faits qui remontent à juin 2024. Le prévenu avait reconnu s'être enfermé dans la chambre d'une patiente atteinte de la maladie d'Alzheimer. Il écope d'un an de prison à domicile sous surveillance électronique. Il est également inscrit au fichier des auteurs d'infractions sexuelles. À Cherbourg, l'enquête progresse après la violente agression survenue place Chantraine dans la nuit du 17 au 18 septembre dernier. Deux individus auraient été interpellés ces derniers jours et seraient actuellement placés en garde à vue. La victime, un homme d'une trentaine d'années, avait été grièvement blessé en rentrant de son travail. Sur la route, avec un accident qui a fait un blessé hier soir sur la RN13 à hauteur de Saint-Joseph dans le sens Cherbourg-Caen. La collision s'est produite vers 18h et impliquait deux voitures et un camping-car. Une jeune femme de 25 ans a été prise en charge puis transportée au centre hospitalier de Cherbourg. 12 sapeurs-pompiers sont intervenus sur place. Un important contrôle routier a été mené hier après-midi à Cherbourg, notamment aux abords de la gare SNCF. Une quinzaine de policiers ont participé à l'opération avec l'appui d'une unité canine. Plusieurs infractions ont été relevées, conduite sous stupéfiants, défaut d'assurance ou de contrôle technique et carte grise non mise à jour. Les contrôles se sont ensuite poursuivis avenue de la Ville puis avenue de Normandie. Et puis on apprend le décès de la doyenne de la Manche, Albertine Derrien, est décédée le 8 octobre dernier à l'âge de 108 ans. Ses obsèques ont été célébrées ce mardi. Originaire de Cavant, elle s'était installée à Saint-Lô en 1946 et résidait à l'EHPAD du Haut-Cadol. Albertine Derrien était devenue doyenne du département après le décès de Maurice Lecoutour en janvier dernier. Et c'est tout pour cette édition locale de l'information. Bonne fin de journée avec nous.
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1: Bonsoir à tous. La réforme des retraites de 2023 a permis d'augmenter de 52 euros bruts par mois en moyenne les pensions de près de 1 300 000 retraités. C'est en tout cas ce que révèle une étude publiée aujourd'hui par la DRES. Les femmes représentent 67% des bénéficiaires avec un gain moyen de 58 euros contre 39 euros pour les hommes. Cette mesure concernait les petites retraites. Les tickets restaurants devraient rester utilisables dans les supermarchés. Les députés ont voté cette semaine pour prolonger cette possibilité avec un plafond à 25 euros par jour, y compris pour acheter des pâtes ou de la farine. La mesure serait reconduite l'an prochain, puis rendue permanente en 2028. Qu'en pensent les Français ? Mylène Debac leur a posé la question.
2: J'aimerais qu'ils augmentent plutôt le plafond au lieu de 25 euros, qu'ils passent à un plafond illimité. On peut comme ça faire les courses peut-être pour une semaine entière ou quelque chose de ce style-là. Je fais des courses chez le boucher, je fais des courses à Grand Frais, je fais des courses à Carrefour. Ça me permet d'augmenter un petit peu mon budget et mon pouvoir d'achat.
3: La plupart, je l'utilise pour faire des achats à Carrefour, à Intermarché. Y a des matières qu'on le prend, qu'on l'utilise tout le temps, comme l'huile par exemple, comme le lait, tu vois. Et il y a des trucs vraiment, c'est important, quoi. Et je l'utilise tout le temps. Ça m'arrange le plus, quoi.
1: Voilà pour ce reportage en 2028. Les tickets pourraient aussi être utilisés le dimanche et les jours fériés. Le texte doit encore passer au Sénat. Jusqu'à 30 ans de réclusion pour l'incendie qui avait fait 8 morts près de Perpignan en 2022. Deux frères ont été condamnés à 30 ans de prison et l'homme qui avait mis le feu à 25 ans. L'incendie d'une épicerie de Saint-Laurent-de-la-Salanque avait provoqué une explosion et embrasé deux immeubles. Le but était de toucher l'argent de l'assurance. Un millier de postes vont disparaître chez Netflix. La plateforme de streaming prévoit de réduire ses effectifs de 6% dans le monde. Il s'agit de son plus important plan de licenciement en 4 ans. Les services technologiques, juridiques et ressources humaines sont notamment concernés. Netflix fait face à un ralentissement de la croissance de son chiffre d'affaires. Et puis le pape Léon XIV commence à marcher au lendemain de son opération d'un cancer du poumon. Le Vatican annonce une évolution post-opératoire normale pour le souverain pontife de 71 ans. Ses analyses et sa radiographie sont rassurantes. Il a également repris une alimentation normale et commencé des séances de kinésithérapie respiratoire. D'autres examens doivent déterminer si le cancer s'est propagé. C'est la fin de ce flash. Bonne soirée à tous.
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1: Bonsoir à tous. La réforme des retraites de 2023 a permis d'augmenter de 52 euros bruts par mois en moyenne les pensions de près de 1 300 000 retraités. C'est en tout cas ce que révèle une étude publiée aujourd'hui par la DRES. Les femmes représentent 67% des bénéficiaires avec un gain moyen de 58 euros contre 39 euros pour les hommes. Cette mesure concernait les petites retraites. Les tickets restaurants devraient rester utilisables dans les supermarchés. Les députés ont voté cette semaine pour prolonger cette possibilité avec un plafond à 25 euros par jour, y compris pour acheter des pâtes ou de la farine. La mesure serait reconduite l'an prochain, puis rendue permanente en 2028. Qu'en pensent les Français ? Mylène Debac leur a posé la question.
2: J'aimerais qu'ils augmentent plutôt le plafond au lieu de 25 euros, qu'ils passent à un plafond illimité. On peut comme ça faire les courses peut-être pour une semaine entière ou quelque chose de ce style-là. Je fais des courses chez le boucher, je fais des courses à Grand Frais, je fais des courses à Carrefour. Ça me permet d'augmenter un petit peu mon budget et mon pouvoir d'achat.
3: La plupart, je l'utilise pour faire des achats à Carrefour, à Intermarché. Y a des matières qu'on le prend, qu'on l'utilise tout le temps, comme l'huile par exemple, comme le lait, tu vois. Y a des trucs vraiment, c'est important, quoi. Et je l'utilise tout le temps. Ça m'arrange le plus, quoi.
1: Voilà pour ce reportage en 2028. Les tickets pourraient aussi être utilisés le dimanche et les jours fériés. Le texte doit encore passer au Sénat. Jusqu'à 30 ans de réclusion pour l'incendie qui avait fait 8 morts près de Perpignan en 2022. Deux frères ont été condamnés à 30 ans de prison et l'homme qui avait mis le feu à 25 ans. L'incendie d'une épicerie de Saint-Laurent-de-la-Salanque qui avait provoqué une explosion et embrasé deux immeubles. Le but était de toucher l'argent de l'assurance. Un millier de postes vont disparaître chez Netflix. La plateforme de streaming prévoit de réduire ses effectifs de 6% dans le monde. Il s'agit de son plus important plan de licenciement en 4 ans. Les services technologiques, juridiques et ressources humaines sont notamment concernés. Netflix fait face à un ralentissement de la croissance de son chiffre d'affaires. Et puis le pape Léon XIV commence à marcher au lendemain de son opération d'un cancer du poumon. Le Vatican annonce une évolution post-opératoire normale pour le souverain pontife de 71 ans. Ses analyses et sa radiographie sont rassurantes. Il a également repris une alimentation normale et commencé des séances de kinésithérapie respiratoire. D'autres examens doivent déterminer si le cancer s'est propagé. C'est la fin de ce flash. Bonne soirée à tous.
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